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0: Ici Radio Tunis, chaîne internationale, mesdames et messieurs, bonjour. Nous sommes le dimanche 24 mai 2026 et vous écoutez nos programmes en FM stéréo sur satellite, sur internet et sur tous nos podcasts sur notre page Facebook.
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0: Les infos de 7h, bonjour à tous. Assurer notre souveraineté alimentaire, c'est la priorité du gouvernement. Réunion au conseil restreint sous la présidence de Sarah Zafrani Zanzri, l'exécutif a validé un plan d'action d'envergure pour sécuriser la récolte 2026. Parmi les mesures clés, le maintien des prix d'achat des céréales, le financement de la récolte garantie par l'État, le renforcement du stockage et un plan anti-incendie strict sur le terrain. Les prix des engrais restent inchangés pour soutenir les agriculteurs qui basculent d'ailleurs vers le numérique avec la plateforme Engrais. Enfin, note positive, la Tunisie bat un record cette saison avec la distribution de 524 000 quintaux de semences certifiées locales. Et qui dit récolte et production agricole dit bien sûr approvisionnement de nos marchés, particulièrement stratégique à l'approche de Eid al-Adha. Pour répondre à la forte demande et garantir les étals, la société tunisienne des marchés de gros change de rythme. Le marché de Bir el-Qasr Ben Arous adapte ses horaires et ouvre exceptionnellement ses portes dès aujourd'hui, ainsi que lundi et mardi. Mais pour les professionnels, les portes fermeront ce mardi 26 mai à la mi-journée pour la fête de l'Eid avant une reprise normale des activités fixées au jeudi 28 mai à partir de 19h30. L'Eid al-Adha, c'est aussi, vous le savez, le moment des grandes retrouvailles familiales et donc le traditionnel grand chassé croisé sur nos routes et nos gares. Un grand départ qui s'organise dès ce week-end partout dans le pays. Pour permettre aux citoyens de voyager, le ministère des Transports passe à la vitesse supérieure. Il faut dire que l'affluence s'annonce massive, d'autant que la présidence du gouvernement a accordé 2 jours de congé aux agents de la fonction publique ce mercredi 27 et jeudi 28 mai. Pour faire face à la ruée, l'offre globale de transport terrestre est boostée de 45%. La SNCFT ajoute 32 wagons pour garantir 25 000 sièges, tandis que les louages sont exceptionnellement autorisés à circuler hors de leur zone habituelle sur tout le territoire. Face à cette intensification du trafic routier, le ministère de l'Intérieur sort le grand jeu et déploie un plan de sécurité d'envergure. L'objectif, tolérance zéro contre les infractions et vigilance doublée. Si vous devez vous déplacer aujourd'hui dans le sud de la capitale, des travaux viennent perturber des transports en commun. Sur les routes, les autorités rappellent les consignes strictes au respect des limitations de vitesse, port de la ceinture obligatoire et interdiction de transporter des passagers de manière non conforme. Par ailleurs, la Transtu annonce que la circulation du métro 1 est totalement interrompue aujourd'hui en raison des travaux de réaménagement de l'entrée sud de Tunis. Des bus de substitution sont mis en place entre la station Barcelone et Ben Arous. Le retour à la normale est prévu pour demain lundi dès les premières navettes. Et pour éviter la panne sèche d'argent liquide pendant les fêtes, la Banque centrale de Tunisie exige du secteur bancaire et de la poste une mobilisation totale pour garantir un approvisionnement permanent des distributeurs automatiques de billets. L'institution exige également une disponibilité sans faille des plateformes de paiement électronique. D'ailleurs, des cellules de veille technique ont été activées pour réparer moindre panne réseau dans les plus brefs délais. Restons dans l'esprit de ces célébrations religieuses pour traverser les frontières et prendre la direction des lieux saints. En Arabie Saoudite, les préparatifs s'accélèrent à la veille du grand pèlerinage. Le ministère saoudien du Hajj et de la Umra se dit fin prêt pour la saison 1447 de l'Hégire. Les autorités ont bouclé des plans opérationnels de gestion des foules ultramodernes pour garantir la sécurité des pèlerins. D'ailleurs, ce dispositif repose sur des technologies de pointe pour anticiper les mouvements de masse. Sur le terrain, plus de 30 000 agents et guides ont été formés et des exercices de simulation ont déjà été menés avec succès. Et dans le monde, un espoir concret de paix, mais qui ne tient encore qu'à un fil, Donald Trump affirme qu'un accord pour mettre fin à la guerre entre les États-Unis et l'Iran a été largement négocié. Sur son réseau Truth Social, le président américain précise que ce texte historique reste sous réserve d'être finalisé avec Téhéran et les autres États de la région. Une lueur d'espoir après des semaines de consultations diplomatiques intenses, même si la tension reste palpable. Plus tôt dans la journée hier, le négociateur iranien menace encore Washington d'une réponse écrasante en cas de nouvelle frappe américaine. Et si la diplomatie s'active en coulisses pour l'avenir de la région, la réalité sur le terrain, elle, provoque un véritable tollé international. La France hausse le ton et interdit l'accès à son territoire au ministre israélien de la Sécurité nationale. En cause, la diffusion d'une vidéo montrant le ministre humiliant des militants de la flottille de Gaza, les mains liées. Une indignation diplomatique qui s'ajoute au choc des armes sur le terrain. Hier, une nouvelle frappe aérienne sioniste sur le nord de la bande de Gaza a coûté la vie à 6 personnes, dont 5 policiers et un adolescent palestinien. Et puis du football et de l'ambition nationale ce dimanche, place au dernier carré de la Coupe de Tunisie de football avec des demi-finales explosives qui se jouent cet après-midi dès 15h30 heure tunisienne. Pour les arbitres, la pression sera maximale. Le choc au stade Taïb El-Mihiri entre le club sportif sfaxien et l'espérance sportive de Zarzi sera dirigé par Walid Mansri, épaulé par Majdi Bellera à la VAR. Dans l'autre affiche au stade Chelles 8, l'espérance sportive de Tunis va tenter de tenir sans rond face à la surprise de la jeunesse sportive de l'Omran. Une rencontre confiée au sifflet de Hosni Naili avec Haitham Trabelsi derrière les écrans. Voilà, fin du flash. Je vous retrouve dans une heure pour un nouveau point de l'actualité. À tout à l'heure.

Rebonjour à toutes et à tous, il est 7h passé de 10 minutes sur Radio Tunis et c'est l'heure de votre réveil musical et matinal proposé en ce dimanche par Roy de Bizidé à la technique et Charles de Micro de la RTCI. Ensemble, nous le restons pour le meilleur bien sûr jusqu'à 10h.

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Mireille Mathieu avec sa voix puissante, sa voix vibrante, caractéristique des grandes années de la variété française qui lui a permis de chanter dans plus de 10 langues à travers le monde entier.

Un style unique associé avec douceur la variété internationale, le folk et la musique traditionnelle grecque. C'était Nana Mouskouri.

Alain Chamfort, c'est cette marque de fabrique, une véritable marque qui renforce l'émotion et la mélancolie qui se dégage de ses ballades de pop.

Alex Boupin, loin des fragilités et performances vocales puissantes, il utilise plutôt un phrasé parlé-chanté, sensible, et une interprétation cinématographique qui privilégie l'émotion et le texte. C'était Alex Boupin.

Elle est mariée avec une voix qualifiée de crooner romantique qui oscille entre une douceur poétique et une intensité vibrante sur des mélodies devenues cultes.

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1: Bonjour à tous. À la une de l'actualité, ce matin, la Tunisie prépare l'Eid al-Adha, mais d'abord ce conseil restreint du gouvernement dédié à notre souveraineté alimentaire. L'exécutif tape fort pour sécuriser la récolte céréalière 2026, maintien des prix d'achat, engrais stable, passage au numérique pour les agriculteurs et surtout un record historique avec la distribution de 524 000 quintaux de semences certifiées locales. Et pour vos tables de fête, sachez que le marché de gros de Belkacem passe en mode non-stop. Il ouvre exceptionnellement dès aujourd'hui, ainsi que lundi et mardi matin, avant de fermer ses portes pour l'Eid. Et sur les routes et dans les gares, c'est déjà le grand chassé-croisé. Les fonctionnaires bénéficient de 2 jours de congé mercredi et jeudi. Le ministère des Transports a boosté l'offre de 45%. Des milliers de sièges supplémentaires sont prévus dans les trains et les louages sont autorisés à circuler partout dans le pays. Prudence au volant. Le ministère de l'Intérieur déploie un plan de sécurité exceptionnel avec tolérance zéro pour les infractions. Info trafic à Tunis, attention si vous devez vous déplacer dans le sud de la capitale, le métro 1 est totalement à l'arrêt aujourd'hui pour travaux. Des bus de substitution font la liaison entre les stations Barcelone et Benarous. Pas de stress pour vos retraits. La Banque centrale de Tunisie a mis le secteur bancaire et la poste sous haute surveillance. Objectif zéro panne de liquide dans les distributeurs pendant les fêtes et des équipes techniques prêtes à intervenir à la moindre panne de réseau. À l'échelle internationale, l'Arabie saoudite se dit prête pour le Hajj 1447 de l'Égypte. Les autorités saoudiennes misent sur la haute technologie et 30 000 agents pour gérer les mouvements de foule. Pendant ce temps, Donald Trump évoque un accord largement négocié mais encore fragile pour mettre fin à la guerre entre les États-Unis et l'Iran. Et puis, la France interdit l'accès à son territoire au ministre israélien de la Sécurité nationale suite à une vidéo montrant l'humiliation de militants pro-Gaza alors que les tensions restent vives sur le terrain. On termine avec du football. Place cet après-midi aux demi-finales explosives de la Coupe de Tunisie. Coup d'envoi à 15h30. Le choc CSS-LOS Zarzis sera arbitré par Walid Mansri, tandis que l'Espérance de Tunis affrontera la surprise de la JS Omran sous le sifflet de Hosni Naili. La VAR sera active sur les deux pelouses. Voilà pour l'essentiel de l'actualité de cette matinée. L'info revient à 9h. Restez à l'écoute de nos programmes et à tout à l'heure.

Il nous propose un mélange unique de génie musical intemporel, d'extrancité assumée et d'authenticité. Ce sont des mélodies au piano et une audace stylistique qui ont conquis des générations d'admirateurs pour Elton John.

Non, ce n'est plus une histoire d'innocence, mais un voyage pour trouver la force, faire des choix et reprendre son contrôle. Elle, c'est Claire Dastard.

0: 8h passées de 31 minutes sur Radio Tunis, c'est l'heure d'écouter le carnet nomade avec Hatem Bouriella.
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2: Bonjour à toutes et à tous. Aujourd'hui, le carnet nomade va nous mener dans la région de l'Arioun. L'Arioun qui se trouve dans la délégation de Jedlien au gouvernorat de Gasserine et qui est une région rurale, mais une région rurale qui ces 30 dernières années a connu un essor urbain très intéressant, très remarquable, qui permet à une petite ville de se souvenir encore du moment où elle était un simple village, et de regarder vers plus grand afin de s'agrandir encore et encore. L'Arioun, qui il n'y a pas très longtemps était donc un village et qui aujourd'hui offre non seulement une nature resplendissante autour de la ville, mais également un exemple de développement communautaire, car la ville a connu des progrès grâce à plusieurs petits projets destinés aux jeunes, destinés aux femmes. Et tous ces petits projets ont fait boule de neige et permettent aujourd'hui de visiter un village devenu ville, une petite ville moyenne du centre-ouest de la Tunisie, dans le gouvernorat d'El Gasserine. Bienvenue à l'Arioun. Excellente journée à toutes et à tous et à bientôt pour un nouveau numéro du Carnet Nomade.
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Célèbre pour ses intonations sincères et parfois rebelles, elle utilise le yodel et des cris cathartiques qui ont marqué le rock des années 80. Nous parlons de Alanis Morissette.

8h passées de 45 minutes sur Radio Tunis. Et c'est l'heure de notre première rubrique matinale. Ça m'intéresse. La question du jour, comment notre cerveau nous pousse-t-il à innover sans même que l'on s'en rende compte ? Innover, c'est un mouvement profondément humain, enraciné dans le fonctionnement même de notre cerveau. En effet, sans que nous en ayons toujours conscience, celui-ci compare, anticipe, associe, teste et nous pousse en permanence à chercher des solutions nouvelles. Précisément, innover, c'est introduire une nouveauté qui apporte une amélioration réelle dans un usage, une organisation, un produit, un service ou une manière de penser. Contrairement à une idée reçue, l'innovation ne consiste pas forcément à inventer quelque chose de totalement inédit. Elle peut naître d'un ajustement ou d'une réponse plus efficace à un besoin existant. À l'échelle individuelle, innover signifie souvent sortir d'un schéma automatique pour explorer une autre voie. Or, c'est précisément ce que notre cerveau fait très souvent. Il cherche à économiser de l'énergie, mais il sait aussi détecter un obstacle, une anomalie ou une opportunité, puis mobiliser ses ressources pour s'adapter. L'innovation repose sur la créativité, l'utilité et la mise en œuvre. La créativité correspond à la capacité de générer des idées nouvelles, de faire des liens inattendus et de sortir des réponses convenues. Quant à l'utilité, elle rappelle qu'une innovation n'a de valeur que si elle améliore réellement une situation. Et la mise en œuvre transforme l'intuition en réalité. Le cerveau intervient dans chacun de ces trois registres. Il produit des associations d'idées grâce à la mémoire et à l'imagination. Il évalue ensuite la pertinence d'une solution en fonction du contexte, puis il engage les fonctions d'attention, de planification et de décision, bien sûr, pour passer à l'action.

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1: Bonjour à tous. Sécuriser la récolte 2026 est l'objectif du plan d'envergure validé en conseil ministériel restreint présidé hier par Sarah Zaafrani Zanzri. L'État s'engage sur tous les fronts, maintien des prix d'achat des céréales, stockage renforcé, plan anti-incendie et stabilisation du prix des engrais désormais géré via une plateforme numérique. Une campagne marquée par un record absolu, la distribution de 524 000 quintaux de semences certifiées locales, symbole d'une souveraineté alimentaire en marché. Le partenariat économique se renforce davantage entre Tunis et Tripoli. Les douanes tunisiennes et libyennes s'engagent à booster leur accord de libre-échange après 2 jours de négociations dans la capitale. Au-delà de la simplification des procédures commerciales, les deux pays annoncent une coordination de sécurité maximale pour intensifier la lutte contre la contrebande et le trafic transfrontalier. Le grand chassé-croisé de l'Aïd a commencé. À 2 jours de congés accordés aux fonctionnaires de l'État, ce mercredi et jeudi, le ministère des Transports booste son offre globale de 45%. Des milliers de sièges supplémentaires sont prévus dans les trains et les louages qui sont désormais autorisés à circuler partout dans le pays. Le ministère de l'Intérieur annonce de son côté une tolérance zéro pour les infractions routières. Mais attention, si vous devez vous déplacer dans le sud de la capitale en raison des travaux de réaménagement de l'entrée sud de Tunis, la circulation du métro 1 est totalement interrompue aujourd'hui. La Transtu a mis en place des bus de substitution entre la station Barcelone et Ben Arous. Le retour à la normale est prévu dès demain lundi pour les premières navettes. La Banque centrale de Tunisie tape sur la table, exige des banques et de la Poste une alimentation non-stop des distributeurs automatiques. Des cellules de veille technique sont également déployées pour garantir le fonctionnement permanent des plateformes de paiement électronique et corriger toute panne en réseau. Dans le monde, un espoir concret de paix, mais qui ne tient encore qu'à un fil. Donald Trump affirme qu'un accord pour mettre fin à la guerre entre les États-Unis et l'Iran a été largement négocié. Sur son réseau Truth Social, le président américain précise que ce texte historique reste sous réserve d'être finalisé avec Téhéran et les autres États de la région. Une lueur d'espoir après des semaines de consultations diplomatiques intenses, même si la tension reste palpable. Plutôt dans la journée hier, le négociateur iranien menace encore Washington d'une réponse écrasante en cas de nouvelles frappes américaines. Et si la diplomatie s'active en coulisses pour l'avenir de la région, la réalité sur le terrain, elle, provoque un véritable tollé international. La France hausse le ton et interdit l'accès à son territoire au ministre israélien de la Sécurité nationale. En cause la diffusion d'une vidéo montrant le ministre humiliant des militants de la flottille de Raza, les mains liées, une indignation diplomatique qui s'ajoute au choc des armes sur le terrain. Hier, une nouvelle frappe aérienne israélienne sur le nord de la bande de Raza a coûté la vie à 6 personnes, dont 5 policiers et un adolescent palestinien. Place au dernier carré de la Coupe de Tunisie cet après-midi, coup d'envoi à 15h30 des demi-finales. Un choc attend le club sportif sfaxien face à l'Espérance de Zarzis au stade Taïb Lemhiri. Dans l'autre affiche, l'Espérance de Tunis tentera de tenir son rang face à la surprise de la jeunesse sportive de l'Omran au stade Chedlis Houitten. La VAR sera déployée sur les deux pelouses. Voilà, fin du flash. Prochain rendez-vous dans 1 heure.

Surnommée la diva aux pieds nus, elle captivait le public par son humilité, chantant sans artifice sur des rythmes métissés de morna et de coladeira. C'était bien sûr Soledad.

0: Incarnation du dandy romantique, il a su traverser des décennies en offrant des mélodies pop-rock raffinées, des déclarations aussi devenues des classiques. Julien Clerc.
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Le charme des chansons d'antan réside dans leur poésie intemporelle, leur authenticité, leur capacité à traverser les époques avec une patine nostalgique. Césaire célèbre des poèmes oubliés, des thèmes doux, évoquant le temps qui passe, la tendresse et la vie quotidienne.

les chansons tunisiennes d'antan. Nous recevons ce dimanche matin Nama. En 1958, Nama, avec sa voix douce, familière et sereine, est devenue un des piliers du groupe musical de la Radio Nationale, la seule station à l'époque. Grâce à cette participation périodique à la radio avec un rythme de production soutenu, la lumière de Nama prend de l'ampleur dans le monde arabe. Cette médiatisation et cette abnégation de Nama au travail de son art coïncidaient avec la recherche du public d'avoir sa propre figure emblématique dans le monde de l'art. Elle était décrite par les critiques dans les journaux arabes et occidentaux comme la perle élégante, pleine de dynamisme et d'expression sur scène.

Une voix immédiatement reconnaissable, un talent de pianiste et parolière, et une nature profondément libre, ce sont les caractéristiques de Véronique Sanson.

Au Béroche, Kisria, ça sera notre dernier titre pour aujourd'hui, tout en vous rappelant, vous ne vous quittez que, c'était là votre dimanche matinal, c'était votre matinée musicale proposée par Wade Bézid à la technique et à le micro de la RTCI. J'espère que vous avez passé un moment agréable avec nous et vous retrouvez très prochainement. Au revoir et

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1: Bonjour à toutes et à tous. Sécuriser la récolte 2026, l'objectif du plan d'envergure validé en conseil ministériel restreint présidé hier par Sarah Zafrani Zenzri. L'État s'engage sur tous les fronts, maintien des prix d'achat des céréales, stockage renforcé, plan anti-incendie et stabilisation du prix des engrais, désormais géré via une plateforme numérique, une campagne marquée par un record absolu, la distribution de 524 000 quintaux de semences certifiées locales. Le partenariat économique se renforce davantage entre Tunis et Tripoli. Les douanes tunisiennes et libyennes s'engagent à booster leur accord de libre-échange après 2 jours de négociations dans la capitale. Au-delà de la simplification des procédures commerciales, les deux pays annoncent une coordination de sécurité maximale pour intensifier la lutte contre la contrebande et le trafic transfrontalier. Le grand chassé-croisé de l'Aïd a commencé avec 2 jours de congés accordés aux fonctionnaires de l'État mercredi et jeudi. Le ministre ou le ministère des Transports booste son offre globale de 45%. Des milliers de sièges supplémentaires sont prévus dans les trains et les louages sont exceptionnellement autorisés à circuler partout dans le pays. Le ministère de l'Intérieur annonce une tolérance zéro pour les infractions routières. Mais attention, si vous devez vous déplacer dans le sud de la capitale en raison des travaux de réaménagement de l'entrée sud de Tunis, la circulation du métro 1 est totalement interrompue aujourd'hui. La Transtu a mis en place des bus de substitution entre la station Barcelone et Ben Arous. Le retour à la normale est prévu dès demain lundi pour les premières navettes. Restons dans l'esprit de ces célébrations religieuses pour traverser les frontières et prendre la direction des lieux saints. En Arabie Saoudite, les préparatifs s'accélèrent à la veille du grand pèlerinage. Le ministère saoudien du Hajj et de la Umra se dit prêt pour la saison. 1447 de l'Égypte, les autorités ont bouclé des plans opérationnels de gestion des foules ultra modernes pour garantir la sécurité des pèlerins. Et ce dispositif repose sur des technologies de pointe pour anticiper les mouvements de masse sur le terrain. Pas plus de 30 000 agents et guides ont été formés et des exercices de simulation ont déjà été menés avec succès pour tester l'efficacité de cette organisation précoce. Et dans le reste de l'actualité internationale, un espoir concret de paix mais qui ne tient encore qu'à un fil. Donald Trump affirme qu'un accord pour mettre fin à la guerre entre les États-Unis et l'Iran a été largement négocié sur son réseau Truth Social. Le président américain précise que ce texte historique reste sous réserve d'être finalisé avec Téhéran et les autres États de la région. Une lueur d'espoir après des semaines de consultations diplomatiques intenses, même si la tension reste palpable plus tôt dans la journée, le négociateur iranien menaçait encore Washington d'une réponse écrasante en cas de nouvelle frappe américaine. Place au dernier carré de la Coupe de Tunisie de football. Cet après-midi, coup d'envoi à 15h30 des demi-finales. Un choc attend le club sportif sfaxien face à l'Espérance de Zarzis au stade Tayblemhiri. Dans l'autre affiche, l'Espérance de Tunis tentera de tenir son rang face à la surprise de la jeunesse sportive d'El Omran au stade Chedli Zuiten. La VAR sera déployée sur les deux pelouses. Voilà, fin du flash. Prochain rendez-vous dans une heure.
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1: Présenté par Sahdi Bombark, bonjour. Sécuriser la récolte 2026, c'est l'objectif du plan d'envergure validé en conseil ministériel restreint présidé par Sar Zafrani Zenzri. L'État s'engage sur tous les fronts, maintien des prix d'achat des céréales, stockage renforcé, plan anti-incendie et stabilisation du prix des engrais désormais géré via une plateforme numérique. Une campagne marquée par un record absolu, la distribution de 524 000 quintaux de semences certifiées locales, symbole d'une souveraineté alimentaire en marché. Le grand chassé-croisé de l'Aïd a commencé avec 2 jours de congés accordés aux fonctionnaires ce mercredi et jeudi. Le ministère des Transports booste son offre globale de 45%. Des milliers de sièges supplémentaires sont prévus dans les trains et les louages sont exceptionnellement autorisés à circuler partout dans le pays. Le ministère de l'Intérieur annonce une tolérance zéro pour les infractions routières. La Banque centrale de Tunisie tape sur la table et exige des banques et de la poste une alimentation non-stop. Des distributeurs automatiques, des cellules de veille techniques sont également déployées pour garantir le fonctionnement permanent des plateformes de paiement électronique et corriger toute panne de réseau. Le partenariat économique se renforce entre Tunis et Tripoli, les douanes tunisiennes et libyennes s'engagent à booster leur accord de libre-échange après 2 jours de négociations dans la capitale. Au-delà de la simplification des procédures commerciales, les deux pays annoncent une coordination de sécurité maximale pour intensifier la lutte contre la contrebande et le trafic transfrontalier. Dans le monde, un espoir concret de paix, mais qui ne tient encore qu'à un fil. Donald Trump affirme qu'un accord pour mettre fin à la guerre entre les États-Unis et l'Iran a été largement négocié sur son réseau Truth Social. Le président américain précise que ce texte historique reste sous réserve d'être finalisé avec Téhéran et les autres États de la région. La diplomatie s'active en coulisses pour l'avenir de la région. La réalité sur le terrain provoque un véritable tollé international. La France hausse le ton et interdit l'accès à son territoire au ministre israélien de la Sécurité nationale. En cause, la diffusion d'une vidéo montrant le ministère, ou plutôt le ministre humiliant des militants de la flottille pour Gaza, les mains liées. Une indignation diplomatique qui s'ajoute au choc des armes sur le terrain. Un homme a ouvert le feu hier soir contre un poste de contrôle de sécurité situé près de la Maison-Blanche avant d'être abattu par les agents du Secret Service. Selon les autorités américaines, la fusillade a également fait un blessé. Donald Trump se trouvait à la Maison-Blanche au moment des faits, après avoir annulé ses déplacements du week-end en raison des tensions avec l'Iran. Football place au dernier carré de la Coupe de Tunisie cet après-midi. Coup d'envoi à 15h15, ou plutôt à 15h30 des demi-finales. Un choc attend le club sportif sfaxien face à l'Espérance de Zarzis au stade Taïb Mehri, dont l'autre affiche, l'Espérance de Tunis, tentera de tenir son rang face à la surprise de la jeunesse sportive de l'Omran au stade Chedli Zuiten. La VAR sera déployée sur les deux pelouses. Fin de ce flash, prochain rendez-vous avec les infos à midi.
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Chers auditeurs, chères auditrices, bonjour, au micro c'est Mehdi Qantawi, j'espère que vous avez la pêche aujourd'hui. Alors où que vous soyez, chez vous, sur la route, je suis très heureux de vous retrouver en ce dimanche 24 mai 2026 dans Panache, dans ce voyage musical de fin de semaine. Il est très exactement 11h06 sur plateau d'RTCI. Je tiens à remercier Tarak Drissi pour sa belle collaboration technique et Rim Trabelsi côté digital. Alors, chers auditeurs, chères auditrices, restez branchés à la bonne fréquence et ne pensez surtout pas la changer, car elle va vous procurer bonne humeur grâce à ce choix musical que j'espère à la hauteur de vos attentes. Allez, on commence en douceur avec Elsa Longini dans Rien que pour ça. On écoute.

C'était là Florent Pagny dans Chanter. Alors, la chanson parle du pouvoir libérateur et rassembleur de la musique et du chant. Alors, à travers les paroles, Florent Pagny explique que chanter permet d'exprimer ses émotions, d'oublier les difficultés, de garder espoir et de créer du lien avec les gens. Allez, Alpha Blondy, pour ceux qui suivent dans Rashta, on écoute.

C'est déjà ça, c'était là Alain Souchon. Alors la chanson donc parle d'un regard lucide mais tendre sur la vie malgré les déceptions, les difficultés et les imperfections du monde. Alors Alain Souchon évoque des personnes un peu perdues, des rêves modestes, des moments de solitude ou de fatigue, mais il souligne qu'il existe malgré toute donc toute chose positive et quand même donc auquel se raccrocher. Alors le refrain c'est déjà ça, signifie justement même si tout n'est pas parfait, certaines donc certains petits bonheurs, gestes humains ou instants simples valent déjà beaucoup. Allez, on enchaîne avec Barbara Pravi dans Voilà, on écoute ça.

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1: C'était là Jean-Jacques Goldman dans On ira. Allez, on enchaîne avec Dalida dans Pour te dire je t'aime. On écoute.

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Alors, avec le style romantique et mélancolique typique de la chanson italienne, Amedeo Minghi exprime des sentiments de tendresse, de nostalgie et de dévouement. Alors, le titre signifie littéralement « ma vie », ce qui montre à quel point la personne aimée est importante pour lui. Allez, encore deux chansons italiennes avant les nouvelles en bref qui seront présentées par Slahdine Benbark. À présent, on va écouter Eros Ramazzotti dans Un'altra te. On écoute.

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1: Avec Slahdine Bombark, bonjour. Assurer notre souveraineté alimentaire, c'est la priorité du gouvernement. Réuni en conseil restreint sous la présidence de Sarah Zafrani Zenzri, l'exécutif a validé un plan d'action d'envergure pour sécuriser la récolte 2026. Parmi les mesures clés, le maintien des prix d'achat des céréales, le financement de la récolte garantie par l'État, le renforcement du stockage et un plan anti-incendie strict sur le terrain. Pour répondre à la forte demande et garnir les étals, la Société tunisienne des marchés de gros change de rythme. Le marché de Bir Qasa Ben Arous adapte ses horaires et ouvre exceptionnellement ses portes dès aujourd'hui dimanche, ainsi que lundi et mardi. Les portes fermeront ce mardi 26 mai à la mi-journée pour la fête de l'Aïd, avant une reprise normale des activités fixée au jeudi 28 mai à partir de 19h30. L'Aïd el-Adha, c'est aussi le moment des grandes retrouvailles familiales et donc du traditionnel grand chassé croisé sur nos routes et dans nos gares. Un grand départ qui s'organise dès ce week-end partout dans le pays pour permettre aux citoyens de voyager. Le ministère du transport passe à la vitesse supérieure. Il faut dire que l'affluence s'annonce massive, d'autant que la présidence du gouvernement a accordé 2 jours de congé aux agents de la fonction publique. Pour assurer la fluidité de l'argent liquide pendant les fêtes, la Banque centrale de Tunisie exige du secteur bancaire et de la Poste une mobilisation totale pour garantir un approvisionnement permanent des distributeurs automatiques de billets. L'institution exige également une disponibilité sans faille des plateformes de paiement électronique. Des cellules de veille technique ont été activées pour réparer la moindre panne réseau dans les plus brefs délais. Au Moyen-Orient, l'espoir d'une désescalade se dessine. Donald Trump affirme qu'un accord pour mettre fin à la guerre entre les États-Unis et l'Iran a été largement négocié. Sur son réseau Truth Social, le président américain précise que ce texte historique reste sous réserve d'être finalisé avec Téhéran et les autres États de la région. Un homme a ouvert le feu hier soir contre un poste de contrôle de sécurité situé près de la Maison-Blanche avant d'être abattu par les agents du Secret Service. Selon les autorités américaines, la fusillade a également fait un blessé. Donald Trump se trouvait à la Maison-Blanche au moment des faits, après avoir annulé ses déplacements du week-end en raison des tensions avec l'Iran. En football, place au dernier carré de la Coupe de Tunisie cet après-midi. Coup d'envoi à 15h30 des demi-finales. Un choc attend le club sportif sfaxien face à l'Espérance de Zarzis au stade Taïb Miri, dont l'autre affiche, l'Espérance de Tunis, tentera de tenir son rang face à la surprise de la jeunesse sportive de l'Omran au stade de Chedli Zuiten. La VAR sera déployée sur les deux pelouses. Voilà pour ce flash, merci de votre attention. Prochaines informations à 13h avec les titres de l'actualité.
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0: Salut tout le monde, au micro, c'est Mehdi Qantaoui, chers auditeurs, chères auditrices, j'espère que vous allez bien. Il est très exactement 12h, donc 17 minutes sur le plateau d'RTCI. Je remercie l'équipe qui m'accompagne aujourd'hui, à savoir Tarek Drissi pour sa précieuse collaboration technique et Rim Trabelsi côté digital. Alors, dans le cadre de Panache, en ce dimanche 24 mai 2026, on va parler cinéma. Alors, à Cannes, du 12 au 23 mai 2026, le cinéma a été célébré au Festival international de Cannes dans sa 79e édition, un rendez-vous cinématographique incontournable qui est un échange entre le public et les professionnels du 7e art. À ce propos, je vais interviewer une journaliste française, artiste, auteur du livre Voyage au cœur des sens, amie de la Tunisie et surtout de RTCI. Elle s'appelle Christelle Cabzac. Elle n'est pas avec nous sur plateau d'RTCI, mais au bout du fil, car elle est actuellement à Cannes pour couvrir le festival de Cannes clôturé hier, samedi 23 mai. Bonjour, Madame Christelle.
1: Bonjour, comment allez-vous?
0: Oui, ça va très très bien. Alors, vous êtes sur antenne et tous les auditeurs d'RTCI vous écoutent.
1: Eh bien, je suis enchantée. Déjà, je tenais à vous remercier pour cette interview donc matinale pour moi. Comme on disait, hein, comme vous l'avez dit, du 12 au 23 mai, on
0: Oui.
1: a terminé donc hier, mais très très tard, plutôt très tôt ce matin.
0: Oui. Ah,
1: Mais
0: d'accord.
1: je tenais à honorer mes engagements envers vous.
0: Oui.
1: Et donc je salue fortement la Tunisie pour laquelle je la porte dans mon cœur, effectivement,
0: Ah
1: puisque
0: oui.
1: je suis bénévole hein, pour l'UNESCO. J'ai énormément d'amis à l'Institut français, à l'UNESCO, à GAFSA, à Tunis, à Hammamet.
0: Oui,
1: Donc bref, je
0: d'accord.
1: salue pleinement la Tunisie et je vous salue pleinement aussi à RTCI, puisque j'ai beaucoup d'amis qui me tout simplement m'écrivent chaque jour et on est très très très liés au quotidien, notamment avec mon ami Lakhdar Souïd.
0: Oui.
1: Voilà, donc je tenais à vous remercier
0: Il
1: pour
0: est à
1: ça déjà
0: l'écoute.
1: dans un premier temps.
0: D'accord.
1: Concernant la couverture du Festival de Cannes, je suis accompagnée hein, depuis quelques années avec mon collègue Ahmed Bourriga
0: Oui.
1: pour le média Noaya. Donc
0: D'accord.
1: c'est un média tunisien que vous pouvez retrouver sur le 7.0, mais également en ligne sur tous les réseaux sociaux. Et voilà, on couvre pour la Tunisie, mais on couvre pour le monde entier parce que c'est important de partager et tout simplement d'évoluer les uns les
0: Tout
1: autres.
0: à fait. Alors, comment avez-vous trouvé l'ambiance générale, du Festival de Cannes cette année?
1: Sincèrement, pour moi, l'ambiance, elle a été à chaque fois festive et engagée, même si j'ai pu remarquer quand même qu'au début, c'était quand même assez timide. Vous voyez, j'ai fait Cannes il y a 10 ans, il y avait beaucoup plus de ferveur, plus de monde autour. J'ai l'impression quand même que l'arrivée des réseaux sociaux fait en sorte qu'il y ait moins de personnes physiquement
0: Ah,
1: présentes au
0: d'accord.
1: festival,
0: Ils suivent à distance alors.
1: ce qui est un peu dommage. Donc
0: Oui.
1: je me dis qu'est-ce qu'on pourrait faire pour amener plus de monde.
0: Oui.
1: Mais ça s'est bien développé au fur et à mesure des journées et sur la fin du festival, il y avait quand même beaucoup plus de monde et de toutes nationalités comme d'habitude.
0: Alors, le festival a présenté combien de films à peu près et combien de pays ont participé?
1: Alors, il y a pas mal de pays hein, qui ont participé. On va, je pense, plus parler de continents. Il y a eu des films du continent de l'Europe, d'Asie, d'Afrique, du monde arabe aussi, d'Amérique latine. Malheureusement, cette année, on n'avait pas de films tunisiens en compétition officielle, même si en parallèle, il y a eu quand même, hein, on en parlera, des films tunisiens, mais pas sur la compétition officielle. Mais la
0: Oui.
1: diversité, elle était quand même très présente dans les sujets, dans les styles de narration et dans les profils hein, des acteurs, des réalisateurs du monde entier. Et de toute façon, aujourd'hui, c'est ce qui fait la force de Cannes aujourd'hui, d'avoir un jury éclectique, d'avoir également des réalisateurs éclectiques et d'avoir cette ouverture d'esprit pour faire des ponts entre l'Europe, l'Afrique, etc.
0: Très bien, donc une vraie diversité sur place, donc que vous avez
1: Oui.
0: ressenti. Alors vous avez certainement regardé des films hein, durant le Festival de Cannes, hein?
1: Alors, croyez-moi, en tant que journaliste, c'est
0: Oui.
1: très difficile de regarder des films, mais j'ai pu en voir un seul,
0: D'accord.
1: malheureusement pas d'autres. J'ai pu voir le film La vie d'une femme qui était en compétition officielle, qui est un film très très touchant justement sur la vie d'une femme dans la place française, hein,
0: Oui.
1: européenne, et sur la responsabilité que peut qui peut incomber pour la femme d'aujourd'hui. Ce film n'a pas été primé, néanmoins c'est un très très très beau film. Et c'est vrai que de manière générale, il y avait quand même un véritable intérêt pour le cinéma de manière générale, le cinéma arabe aussi, hein, et au travers de tous les pavillons, notamment le pavillon tunisien, on a pu faire des rencontres professionnelles, même lorsque les films tunisiens n'étaient pas en compétition. Ça a permis de faire justement des connexions, hein, dans le marché du film, dans le pavillon tunisien, dans les sections parallèles, du Festival de Cannes.
0: Très bien. Donc des films arabes, des films africains, donc
1: Oui.
0: les films donc tunisiens, c'était pas en compétition. C'est bien ça. Expliquez-nous un peu.
1: C'est bien ça,
0: Oui.
1: exactement.
0: Alors donc il y a des films tunisiens qui n'étaient pas en compétition, oui, mais en
1: Oui.
0: parallèle, voilà, expliquez-nous un peu. C'était
1: Oui, il y avait deux films. Il y avait le film Sous l'eau et il y avait également donc le film Sous l'eau de Hamdi Jouni avec le producteur Habib Krabelsi, hein, pour
0: Oui.
1: le film Sous l'eau qui a été présenté au Short Film Corner, qui est une compétition parallèle, vous voyez, mais qui est quand même une compétition prestigieuse, c'est important de le
0: D'accord.
1: dire, présentée au marché du film.
0: Oui.
1: Et il y a eu également le film donc 13e Round. Pardon, de Mohamed Ali Nardi, qui lui, par contre, a remporté le prix du meilleur film
0: Ah, très
1: au
0: bien,
1: Cannes
0: c'est super.
1: Prestige Summit, donc qui est un événement, comme je vous ai dit, hein, présenté, organisé en marge du Festival de Cannes,
0: D'accord.
1: néanmoins qui reste prestigieux.
0: Très très bien. Alors, lesquels plutôt, donc les films qui ont attiré l'attention du public?
1: Sincèrement, tous et toutes. Je vais pas dire plus un que l'autre parce que, en fait, vous voyez, il y a tellement une diversité importante
0: Oui.
1: dans la narration, dans les connexions internationales, dans la façon de dénoncer aussi parfois au travers le septième art, que je pense qu'il y en a pour tout le monde. Et de ma position, je pense que je n'ai pas envie. C'est vraiment une volonté de ma part de me positionner pour l'un ou pour l'autre, parce que je trouve que chacun apporte quelque chose à l'autre, chacun apporte un message fort au monde. Et le 7e art, c'est ça, en fait. C'est rassembler, c'est éclairer la population, c'est éclairer les citoyens sur des sujets de société ou parfois, tout simplement, eh bien, nous vendre du rêve, parce qu'on en a besoin aussi à l'heure actuelle.
0: Oui, absolument. Alors, quelle image le cinéma tunisien a-t-il aujourd'hui dans ce festival, d'après les discussions que vous avez eues avec les professionnels présents?
1: Mais moi, je trouve que de toute façon, même si le film tunisien n'était pas en compétition officielle,
0: Oui.
1: la présence tunisienne, elle est omniprésente au travers du festival. Il y a pas mal de personnes qui sont venues, des représentants, aussi au pavillon.
0: Des acteurs
1: Et
0: aussi,
1: comme je
0: hein?
1: vous ai dit,
0: Il y a même.
1: ça existe dans
0: Oui.
1: les ateliers, dans les sections parallèles, dans le marché du film. Donc, il y a cette importance pour la Tunisie. Je pense qu'il faudrait un peu plus la développer et se battre pour faire en sorte qu'on ait plus de présence pour la compétition officielle.
0: Exactement. Alors, quels sont selon vous les thèmes ou les films qui ont donc le plus marqué cette édition? Donc, on parle des thèmes surtout, hein?
1: Bien sûr, je pense que les thèmes les plus présents, c'était vraiment les questions, vous voyez, identitaires, les questions de migration, de tensions sociales contemporaines, parce que de n'importe quel continent, à
0: Oui.
1: l'heure actuelle, je dis bien malheureusement en 2026, c'est encore un sujet existant. Et
0: D'accord.
1: c'est un sujet sur lequel c'est important de mettre en exergue ce problème
0: Oui.
1: international qui devrait ne plus exister, mais qui existe encore, et de faire en sorte que, grâce au 7e art, eh bien, on rassemble, on casse les codes. On casse aussi les préjugés et on se réunit tous, vous voyez, au 7e art. Et c'est vrai que on voit aujourd'hui, hein, au travers le monde, je pense que en Tunisie ou ailleurs, on est quand même dans un contexte, un climat assez oppressant avec tout ce qui se passe autour.
0: C'est vrai.
1: Et là, pendant le Festival de Cannes, eh bien justement, le fait de parler de ça, de mettre en exergue, on sentait beaucoup d'amour. Vous voyez, quelle que
0: Ah
1: soit la
0: oui, c'est que ça
1: nationalité,
0: revient.
1: quelles que soient les
0: Oui.
1: origines des uns et des autres, eh bien le fait de dévoiler ces thèmes et d'en parler ouvertement, eh bien justement, c'était l'amour qui prenait avant tout.
0: Très très bien. Alors, est-ce que les salles étaient bien remplies? Alors, je crois que c'était pas
1: Oui,
0: le cas. Oui, c'est vrai?
1: sincèrement, à chaque
0: Ah,
1: fois, elles
0: super.
1: étaient toutes remplies, ce
0: Oui?
1: qui est vraiment admirable. Hein, pour chaque édition, là, par contre, et dès le premier jour, vous avez toujours des personnes avec des petites pancartes.
0: Oui?
1: Je recherche une place pour le film, une invitation, s'il vous plaît.
0: Ah,
1: Ça a
0: d'accord.
1: toujours existé et je trouve ça trop mignon parce qu'il y a
0: Oui.
1: énormément de personnes autour. Et les derniers jours, vous savez, au niveau des abords du festival, il y avait une file d'attente
0: Oui.
1: qui dépassait et qui allait jusqu'au pavillon. Alors pour ceux
0: Eh
1: qui connaissent,
0: ben.
1: c'est énorme parce qu'en fait, ils étaient sur le trottoir jusqu'au pavillon. Voilà, c'était quand même une file de plusieurs mètres, je dirais un bon plus de 500 mètres. Donc ça veut dire qu'il y a des cinéastes, il y a des cinéphiles et que le cinéma va perdurer.
0: Très bien. Alors, comme on dit, vive le cinéma. Et quand on aime la vie, alors on va au cinéma, on va voir un film. Alors, qu'est-ce que cette édition du festival nous apprend sur l'évolution du cinéma aujourd'hui?
1: Je pense que l'évolution du cinéma, il y a eu des compétitions immersives aussi, donc il y a des nouvelles techniques, vous voyez,
0: Oui.
1: du cinéma qui sont aujourd'hui intégrées. Il y a aussi l'IA
0: Ah
1: qui est
0: oui.
1: aujourd'hui intégrée hein, dans de nombreux films. On a pu voir d'ailleurs, hein, notamment le deuxième jour, la saga Fast and Furious, avec toute l'équipe du film, Michel Rodriguez, Vin Diesel, etc. Et
0: D'accord.
1: je parle de ça parce qu'effectivement, vous voyez, sur le premier film de la saga Fast and Furious, on était sur du classique, même s'il y avait quand même des gros moyens. Donc, au fur et à mesure, on évolue sur justement des nouvelles technologies, des nouvelles maîtrises cinématographiques. Et je pense que le cinéma mondial aujourd'hui évolue au niveau technologique, au niveau des techniques,
0: Oui.
1: mais il évolue aussi dans les sujets, comme on l'a dit tout à l'heure, vers plus de liberté dans les récits. Il y a eu des libertés dans les récits iraniens. Il y a eu des libertés dans les récits du monde arabe,
0: D'accord.
1: du monde africain.
0: Africain, oui.
1: Alors que parfois, culturellement, ça ne se faisait pas auparavant. Donc, c'est important de dire que grâce au 7e art, on casse les codes et on avance et voilà, on dénonce, on s'unit les uns les autres et le 7e art aide à tout ça, même si bien sûr, les plateformes numériques vont changer nos habitudes, comme je vous l'ai dit tout à l'heure. Mais malgré tout, le festival de Cannes reste essentiel pour défendre aussi le cinéma d'auteur et les œuvres qui sont ambitieuses.
0: C'est extraordinaire, hein. Vive l'art, vive le cinéma. Très bien. Alors, est-ce que vous avez quelque chose d'autre à rajouter,
1: Mais
0: Christelle?
1: écoutez,
0: Oui?
1: moi je dis juste vive la Tunisie,
0: Oui.
1: pourvu que l'année prochaine on ait un film en lice en
0: En
1: compétition
0: compétition,
1: officielle,
0: oui.
1: et pourvu que l'on gagne un prix parce qu'on le mérite. Il y
0: On
1: a
0: le
1: quand même
0: mérite. Oui.
1: pas mal de réalisateurs, pas mal de projets, de beaux projets, de bons projets.
0: De beaux
1: Je
0: scénarios,
1: pense à
0: oui.
1: Hamdi Jouini, je pense
0: Oui.
1: à Mohamed Ali Derbi, je pense à pas mal Kaoutar Benania, je pense à pas mal de personnes, vous voyez, qui méritent vraiment d'être mises à l'honneur et même plein. Donc, je les invite à continuer et j'invite justement tous les auditeurs et auditrices à essayer. Vous savez, le cinéma, des fois on dit oui, mais c'est pas donné. Oui, donnez-vous les moyens.
0: Oui.
1: Aller rencontrer justement les personnes. Il y a la CNCI, par exemple, qui était présente, hein, au pavillon tunisien, forcément. Il y a eu une journée découverte de la Tunisie avec des prises de parole, comme par exemple avec Mokhtar El Hajemi.
0: D'accord.
1: Et allez vous renseigner auprès des personnes qui, justement, aiment le 7e art, adorent le 7e art et peuvent vous transmettre. Et faites les choses, c'est important, pour qu'on puisse avancer tous ensemble.
0: Merci infiniment, merci pour votre enthousiasme et votre positivité. Alors là, donc je viens donc d'interviewer Madame Christelle Cabzac, qui est journaliste française, amie de la Tunisie et de RTCI, et notre correspondante au Festival de Cannes. Madame Christelle Cabzac, merci pour ce bel échange. Alors voilà, donc je vous dis à bientôt. Au revoir.
1: Merci beaucoup, Aïcha.
0: Merci, Aïcha, au revoir.
1: Au
0: Au
1: revoir.
0: revoir.

La chanson internationale sur les ondes d'RTCI, au micro, c'est Mahdi Qantawi et Tarek Lissi à la consolette du Studio 10. C'était la Radiohead dans Creep. Allez, on enchaîne avec Amy Winehouse dans Back to Black. On écoute.

USA for Africa, c'était là donc We Are the World avec les plus belles voix de l'époque, Ray Charles, Stevie Wonder, Tina Turner, Michael Jackson, Lionel Richie et la liste est longue. Alors la chanson parle de solidarité, d'entraide et d'unité entre les peuples face à la souffrance et à la famine. Alors elle a été écrite en 1985 par Michael Jackson et Lionel Richie, puis interprétée par de nombreux artistes américains réunis sous le nom USA for Africa. Alors l'objectif était de récolter des fonds pour aider les victimes donc de la famine en Afrique à l'époque. Allez, on enchaîne avec The Police, le groupe donc The Police avec le grand Sting dans Every Breath You Take. On écoute.

C'était là le groupe Alphaville dans Big in Japan. Alors, la chanson parle surtout d'évasion, d'illusion et du désir d'échapper à une réalité difficile. Contrairement à ce que beaucoup pensent, la chanson ne parle pas vraiment du Japon. Alors, l'expression Big in Japan fait référence à l'idée ironique d'être un artiste peu connu chez soi, mais prétendument célèbre au Japon. Alors, dans la chanson, cela devient une sorte de rêve ou de fantasme pour fuir une vie compliquée. Allez, Tina Turner pour ceux qui suivent dans The Best. On écoute.

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1: Avec Slahdin Bembark, bonjour. Une série de mesures relatives au suivi de la saison des moissons adoptées lors d'un conseil ministériel restreint à la Casbah. La coopération tuniso-libyenne et le libre-échange au cœur des travaux de la commission douanière mixte. 638 opérations d'investissement agricole privé sont approuvées avec une enveloppe de 111 millions de dinars. La santé, l'agriculture et l'énergie, priorité de la Tunisie en matière d'intelligence artificielle. Le service d'ophtalmologie de l'hôpital La Rabta reprend ses services après plusieurs années d'interruption. Pour améliorer ses performances, Tunisie Télécom annonce la maintenance de l'appli MyTiti. Trump affirme qu'un accord avec l'Iran se rapproche grandement. Au Liban, un centre de secours détruit après une frappe israélienne. Tir de feu près de la Maison-Blanche, le tireur abattu. Football, on jouera aujourd'hui les demi-finales de la Coupe de Tunisie. Le verdict attendu à Sfax et aux Zuiten. Voilà, c'était les titres de l'actualité. Ces titres qui vous seront développés tout à l'heure à 13h30.

0: Salut tout le monde, au micro c'est Mehdi Qantawi, chers auditeurs, chères auditrices, j'espère que vous allez bien. Il est très exactement 13h05 sur plateau d'RTCI. Je remercie l'équipe qui m'accompagne aujourd'hui, à savoir Tarek Drissi pour sa belle collaboration technique et Rim Trabelsi côté digital. Alors dans le cadre de Panache, en ce dimanche 24 mai 2026, j'ai le plaisir d'interviewer un invité pour parler de Happy School Game, donc le mouvement. Donc on va parler bien sûr avec Monsieur Mourad Chebchoub, qui est le fondateur et le directeur de l'association Happy School Game. Et notre sujet donc s'articulera autour donc de Happy School Game, donc l'association, et aussi donc le mouvement des jeunes talents en évolution. Alors bonjour Monsieur Mourad Chebchoub et soyez le bienvenu parmi nous sur le plateau d'RTCI.
1: Bonjour Mehdi, bonjour à tous les auditrices et tous les auditeurs. Merci pour cette invitation qui est, je crois, la suite de notre interview.
0: Il y a déjà 6 mois à peu près.
1: C'était il y a 6 mois, effectivement. Ouais.
0: Très bien. Alors, ces derniers mois, plusieurs associations culturelles en Tunisie ont connu des phases d'évolution rapide ou de transformation. Alors, 6 mois après notre dernière interview, comment décrivez-vous aujourd'hui l'évolution globale de l'association Happy School Game ?
1: Alors, on s'était vu il y a 6 mois, effectivement. C'était à l'occasion du lancement d'un nouveau concept qui était ce qu'on appelle le resto-théâtre. D'accord. C'était cette fusion entre la gastronomie, tout ce qui était stand-up, humour et musique live. Oui. C'était un concept qui cartonne dans le monde entier, qui n'existait pas encore en Tunisie.
0: C'est nouveau alors en Tunisie,
1: C'était nouveau il y a 6 mois quand on l'a créé. Oui. Ça a maintenant 6 mois en Tunisie. Et on avait donc eu la chance d'être interviewé par vous, d'être reçu, pour parler de cette nouvelle opportunité qui était donnée, effectivement, de ce nouveau concept, et l'opportunité qui était donnée à ces jeunes artistes, ces jeunes talents.
0: Il faut les encourager, hein.
1: Et c'est pour ça qu'on a créé ça, pour les encourager, toujours accompagnés par des artistes de renom, oui, des artistes confirmés. D'accord. C'était l'objectif.
0: Très bien. Alors, dans beaucoup de projets associatifs, certains objectifs sont atteints rapidement, tandis que d'autres prennent plus de temps à se concrétiser. Alors, quels objectifs fixés donc, lors de notre précédente rencontre ont été atteints et lesquels restent encore à concrétiser ?
1: L'objectif à l'époque était de pouvoir donner l'opportunité à des jeunes artistes de pouvoir exprimer leur talent, exprimer leur art, oui, leur passion, dans des infrastructures dédiées, des infrastructures professionnelles. C'est-à-dire professionnaliser un peu des personnes qui étaient un peu mises à l'écart des plateaux, du théâtre, des planches, etc. Et c'était à la base l'idée de ce concept-là. Ce qu'on a réussi à faire, maintenant on va lancer donc la troisième saison, le 6 juin, et on a réussi donc, on va le voir au fil de cet entretien j'imagine, on a réussi à donner l'opportunité donc à maintenant quasiment une vingtaine d'artistes, des jeunes artistes, tous plus ou moins connus, oui, et on a réussi comme ça à faire une bonne quinzaine, une vingtaine de soirées, qu'on appelait les soirées Restart, oui, qui avaient lieu donc à Gamart, dans le complexe Gamart Park, à Gamart Village, oui, dans lequel on avait créé donc ce nouveau concept de resto-théâtre. Et on avait réussi comme ça, chaque fois, avec une nouvelle direction artistique, une nouvelle programmation qu'on confiait à un artiste confirmé. Et on lui laissait donc libre cours sur la thématique, sur le choix des artistes, avec à chaque fois cette obligation de faire appel à de jeunes artistes.
0: Très bien. Alors on observe souvent que la croissance d'une structure s'accompagne de changements internes importants. Alors qu'est-ce qui a changé donc dans la dynamique interne de l'association ?
1: Dans la dynamique interne, on ne s'attendait pas à ça, mais du coup il a fallu que l'on recrute déjà du personnel en interne. On n'avait pas prévu, donc oui, ça développe même le tissu économique dans la région à travers de nouveaux métiers. Donc on a recruté des techniciens, on a recruté des programmateurs, tout ce qui va être lié à la com, au marketing. Surtout, on a réussi à faire appel à des partenaires pour avoir du matériel de meilleure qualité en termes de son, en termes de lumière. Ah oui. Et ça nous a permis de pouvoir développer les infrastructures que l'on met à disposition des jeunes artistes demain.
0: Très bien. Alors, de nombreuses initiatives culturelles remarquent une évolution du profil des jeunes qui s'y intéressent au fil du temps. Alors, avez-vous observé une évolution du nombre ou du profil des jeunes talents qui rejoignent ce projet ?
1: Alors, à la base, on voulait faire appel à des artistes confirmés et faire appel à des jeunes artistes. On se rend compte que de plus en plus d'artistes confirmés déjà veulent faire partie de l'aventure, puisque oui. c'est une opportunité pour eux d'exprimer. Même s'ils sont confirmés, quand il n'y a pas de grands festivals, quand il n'y a pas de belles dates, ils sont en attente.
0: Il faut monter sur scène.
1: Donc ils veulent monter sur scène, et oui. c'est la base de leur métier. Donc on a de plus en plus de demandes d'artistes confirmés. Et on a réussi aussi donc, à avoir de jeunes artistes et lancer de nouvelles carrières aussi avec des artistes confirmés.
0: Oui, c'est très bien. Alors, dans le domaine culturel, les concepts évoluent souvent pour s'adapter aux réalités du terrain. Alors, le concept de Game Art Park, Restart, donc modifié depuis notre dernière discussion, c'était le cas ou pas ?
1: Beaucoup de choses ont été modifiées, dans le sens où on a fait évoluer le concept. À l'époque, on faisait donc tout ce qui était live music, et stand-up, comédie et humour.
0: Oui.
1: On a rajouté, on a eu un entretien, on a eu des idées qui nous ont été données, on a fini en karaoké par exemple.
0: Oui,
1: donc
0: oui,
1: c'est des soirées qui commençaient vers 19h30, 20h,
0: d'accord.
1: qui devaient finir vers 22h, 22h30. Les dernières soirées ont fini à minuit, minuit et demi.
0: Oui, oui.
1: On a rajouté, par exemple, une exposition, des expositions peinture, tableaux, sculptures,
0: d'étoiles
1: pendant que les artistes performaient et que les gens
0: sur scène, oui.
1: Regardaient, mangeaient et participaient au spectacle. On est en train de réfléchir à faire évoluer encore, puisque maintenant, ça va avoir lieu dans d'autres endroits. Donc, bien entendu, ça fait évoluer le concept. Et aujourd'hui, c'est une idée qui appartient à tout le monde. Les artistes donnent de nouvelles idées. La bonne idée, c'est pas toujours celle qui vient du patron, mais aussi celui qui a raison. Donc on a eu aujourd'hui de nouveaux artistes, de jeunes talents qui nous ont proposé de belles choses et qui aujourd'hui font partie de la programmation. Oui.
0: Très très bien. Alors le développement d'un projet associatif s'accompagne presque toujours de nouveaux défis imprévus. Alors quels nouveaux défis avez-vous rencontrés ces derniers mois dans le développement de vos activités ?
1: Le plus grand défi a été climatique.
0: Ah, oui,
1: il fallait faire bien malgré qu'on a eu un hiver très compliqué. On avait eu d'ailleurs une belle vidéo d'un bel artiste qui a travaillé avec nous et on avait fait une soirée où il y avait eu un gros avis de tempête et ça avait donné lieu à une belle vidéo de promotion.
0: Wow.
1: Où on le voyait s'accrocher, d'autres personnes lui tiraient par les pieds, il était à la verticale comme ça.
0: C'est super.
1: Le défi climatique, mais plus sérieusement,
0: faut faire avec,
1: le défi, bien entendu.
0: Oui.
1: Le défi, c'est aussi de faire bien malgré tous les inconvénients,
0: l'essentiel, faut pas croiser les bras et
1: surtout pas. Et le défi aujourd'hui, c'est de pouvoir faire toujours mieux. Toujours mieux. Donc on a réussi à avoir de nouveaux partenaires. On a réussi à trouver un nouveau directeur artistique, un nouveau programmateur, Mehdi Bechtarzi,
0: oui.
1: qui aujourd'hui s'occupe de la nouvelle. Mehdi, qui est juste formidable.
0: Oui.
1: Mehdi Bechtarzi qui s'occupe de ça. On fait le lancement donc le 6 juin
0: le
1: à Game Art Park, le soir à 19h30. Et donc on a confié les rênes cette fois-ci à Mehdi. Et Mehdi qui est juste formidable avec des idées intéressantes, on va dire.
0: Donc il va faire son numéro. Hein.
1: Il va faire son numéro, mais surtout il a trouvé des beaux artistes à lancer. Tout le monde connaît Mehdi.
0: Il va les accompagner alors.
1: Il va les accompagner.
0: Les encadrer,
1: les pousser, les mettre en avant.
0: Les motiver.
1: Il fait déjà un beau travail avec eux, mais... je ne sais pas si on va tout de suite dévoiler la programmation, le line-up des prochaines soirées. Mais on a
0: un peu de suspense, quand même.
1: En fait, le défi, c'était aussi, quand on a des artistes confirmés,
0: oui.
1: de les faire sortir un peu de leur zone de confort. On a eu
0: de
1: grands acteurs
0: oui.
1: qui ne sont pas du tout hommes de théâtre. Et on a réussi à faire cette bascule, passer du cinéma au théâtre. ce qui n'est pas toujours évident, mais en plus du théâtre au stand-up, ce qui est encore moins évident. Et on a réussi comme ça à donner de nouvelles arcs, de nouvelles cordes aux arcs d'artistes confirmés. Et c'est une belle fierté pour nous. Oui.
0: Très bien. Alors, la visibilité est aujourd'hui un enjeu majeur pour toutes les associations culturelles. Alors, peut-on dire que la visibilité de l'association a augmenté ?
1: Bien entendu, la visibilité a largement augmenté. Les derniers chiffres, je crois... Via les réseaux sociaux, via des interviews comme celle que vous nous accordez, oui. Simed, et encore une fois, merci.
0: RTCI, la plus belle des radios.
1: Mais bien entendu, c'est la plus belle des radios, ça se voit et ça s'entend.
0: Oui. On est d'accord.
1: La visibilité a augmenté, ça nous a permis d'avoir, comme je disais, de nouveaux partenaires. Oui. Je crois que les derniers chiffres, on était à quelques millions de visiteurs sur nos réseaux, de vues, de vidéos vues, et ça se voit à travers les personnes qui viennent assister à nos spectacles. On a fait sold out, donc full, quasiment tous les soirs. Donc c'est très intéressant.
0: Ça fait vraiment plaisir.
1: Ça fait plaisir de voir un nouveau concept évoluer comme ça et faire complet tout le temps. Ce succès, c'est pas le nôtre, ce succès, c'est surtout le succès des jeunes artistes à qui on permet de pouvoir exprimer leur talent, leur art, s'exprimer dans un cadre un peu plus professionnel.
0: Leur accorder donc l'occasion de s'exprimer sur scène.
1: C'est surtout ça. Et puis tout le monde de pouvoir rigoler.
0: Tout à fait.
1: On a passé des soirées. On a eu des soirées, notamment avec plusieurs personnes, dont vous,
0: oui. Simed, je me rappelle,
1: où on a eu des fous rires intéressants. Donc le public s'amuse.
0: L'humour, il doit être toujours au rendez-vous.
1: Mais c'est ça, l'humour est au rendez-vous, l'humour, que ce soit pour le public, mais aussi la joie que prennent les artistes à pouvoir monter sur scène, s'exprimer.
0: Pour pouvoir continuer, surtout.
1: Alors certains pour commencer, d'autres à continuer, d'autres se progresser, etc. Ouais.
0: Tout à fait. Alors, les partenariats sont souvent un levier essentiel pour renforcer les projets culturels. Avez-vous mis en place de nouveaux partenariats ou collaborations depuis notre dernière interview?
1: On a mis en place de nouveaux partenariats. Alors, l'IFT et Fabrice Rousseau a toujours été à nos côtés depuis le début, à travers de nombreux événements qu'on a réussi à faire. Le plus gros événement, je crois, qu'on a fait en Tunisie, on avait rassemblé 400 personnes de toute la Tunisie.
0: On différentes salue Fabrice à travers les ondes d'RTCI.
1: Fabrice, on t'aime, Fabrice. Oui. Je crois qu'il nous écoute, d'ailleurs.
0: C'est un ami de RTCI. Ouais, il est fidèle aussi. J'espère qu'il était à l'écoute.
1: Ben, normalement, il est à l'écoute. Il était avec moi tout à l'heure.
0: D'accord.
1: Un bel événement qu'on avait fait. Alors, il y avait Hélène, il y avait Basma qui avait participé, toujours de l'IFT. Oui. On avait, je crois que c'était en septembre, fait un événement... Srarni, et on avait amené, donc je crois que c'était une vingtaine d'associations de toute la Tunisie, puisque la particularité du parc Emar Park, c'est d'être le premier complexe d'Afrique adapté aux personnes à mobilité réduite. C'est la première fois que ça se fait en Afrique. Et ce qu'avaient fait Basma et Hélène, c'est qu'elle avait ramené 400 enfants de toute la Tunisie dans le complexe, et on avait fait une journée qui était juste formidable. Des enfants franchement formidable. J'ai adoré cette action-là. Des enfants qui venaient de Rardima à Tataouine, avec leur famille. On attendait, je crois, à la base 280 personnes. On s'est retrouvé avec 400 enfants, adultes, avec un énorme spectacle dans le théâtre. C'était formidable. Et d'ailleurs, on avait rencontré une association de danse urbaine, Zied. Je crois qu'ils sont au Mourouj. Je ne savais pas qu'il y avait autant de talents aussi compétents en Tunisie. Donc rien que pour ça, merci à Fabrice, Basma et Hélène d'avoir fait ça.
0: Très bien.
1: Donc de nouveaux artistes, de nouveaux talents, de nouveaux partenaires. Oui. On fait par exemple avec une société de production pour faire développer toujours encore notre concept, une société qui s'appelle Skifa Event, et on va créer un village, un food court, mais tourné vers la culture et l'art.
0: Oui.
1: Donc un food court, je crois qu'on a 12 exposants, donc différents arts culinaires, différents cuisines. Et en même temps qu'on va avoir donc ce food court, il y a, je crois, 12 exposants. On va avoir donc tout un tas d'animations et de programmations culturelles et artistiques. D'accord. Dans le théâtre. Je crois qu'on a prévu une demi-douzaine de grands artistes locaux et internationaux dans le théâtre. Je crois que le food court commence de la mi-juillet à la mi-août.
0: Oui.
1: Et c'est une programmation qu'a préparée Hichem et Inès de Skifa.
0: D'accord.
1: Qui va être juste formidable.
0: Très bien. Alors les événements culturels évoluent souvent dans leur format pour mieux répondre au public. Alors les soirées artistiques ont-elles évolué en termes de format, du public ou bien d'organisation ?
1: Alors, le format est en train d'évoluer, puisqu'on faisait ça dans le resto-théâtre, donc Restart, c'était une capacité de 80 à 100 personnes. On a poussé les murs pour monter à 100 personnes.
0: Oui, oui.
1: Et le format évolue, puisque maintenant, c'est ce qu'on va commencer à partir du 6 juin. On ne le fait plus dans le resto-théâtre, on va le faire directement dans l'amphithéâtre, puisqu'on a la chance dans Game Art Park d'avoir un amphithéâtre de symphonique, en plus, donc une acoustique qui est juste formidable. On va faire donc maintenant ces nouvelles soirées, comédie, stand-up, show, directement dans l'amphithéâtre, donc c'est une capacité de 400 personnes.
0: Oui.
1: Et du coup, sans le savoir, on a lancé le plus grand stand-up show comédie de Tunisie.
0: Exactement.
1: D'habitude, les comedy clubs, c'est toujours 50, 80 personnes, voilà, un peu restreint. Oui. Il y en a de très belles dans le Grand Tunis. Mais c'est toujours une capacité un peu limitée. Et aujourd'hui, on arrive donc à partir du 6 juin, grâce à la programmation de Mehdi Bechtarzi, de pouvoir le proposer dans un amphithéâtre symphonique qui plus est, avec une capacité de 400 personnes, avec une première partie, notamment de Hosni Zaishi, qui va s'occuper de ça. Et normalement, on va essayer de proposer une nouvelle variante, avec notamment un live painting, show painting qui va se faire pendant toute la durée du spectacle.
0: Très bien. Alors, certains programmes d'accompagnement font émerger des parcours particulièrement inspirants. Alors, avez-vous constaté des réussites ou des parcours inspirants issus de vos récentes promotions de talents ?
1: Alors oui, on a eu des parcours atypiques. C'était un peu l'idée... L'idée originelle de la chose, donner de nouvelles cordes aux arcs d'artistes confirmés, par exemple. On a aujourd'hui de jeunes artistes qui n'étaient pas très connus pour être des stand-uppers ou des trucs comme ça, qui sont aujourd'hui devenus connus travers ça, qui aujourd'hui organisent ses propres soirées.
0: Et c'est
1: vraiment une fierté pour nous.
0: Oui.
1: On a par exemple Leif, qui aujourd'hui fait Leif & Co, qui a commencé chez nous, qui n'était pas connu comme étant DA ou programmateur ou un truc.
0: Le but, c'est de développer donc le volet culturel en Tunisie.
1: Ce n'est que ça, oui.
0: Voilà.
1: Ce n'est que ça. Aujourd'hui, on a eu Jihad Cherny, qui ne faisait pas de stand-up, qui aujourd'hui performe avec Leif un peu partout, et c'est une belle fierté.
0: On a eu les booster,
1: ça nous a fait plaisir.
0: Oui.
1: Ça nous a fait plaisir de pouvoir voir aujourd'hui quelqu'un qui a commencé chez nous et qui aujourd'hui arrive à prendre son envol et faire très bien la chose. Et je suis très content aujourd'hui de voir des artistes qui n'étaient pas connus dans ce champ d'activité qui arrivent aujourd'hui à performer.
0: Oui.
1: Que ce soit aujourd'hui des artistes un peu moins connus qui arrivent aujourd'hui à faire leur propre spectacle.
0: C'est une
1: belle fierté pour nous. On les a aidés à faire une écriture de 10 minutes pour tenter de faire rire et passer une belle soirée. Et aujourd'hui, ils arrivent à faire un spectacle de 45, 60 ou 90 minutes.
0: C'est extraordinaire.
1: Franchement, c'est une belle fierté. Oui. Ça nous fait plaisir. Aujourd'hui, la programmation, par exemple, pour le 6 juin, on a donc Mehdi Bechtarzi qui s'en occupe. On a une chance inouïe d'avoir une artiste qui est juste formidable, qui s'appelle Sameh Sankari.
0: Ah oui, bien sûr.
1: La grande actrice
0: tunisienne, oui.
1: Mais sans le savoir, moi,
0: on la connaît.
1: Ça s'entend, je ne suis
0: bien
1: pas
0: sûr.
1: Tunisien de naissance,
0: c'est pour
1: d'adoption.
0: Ça. Oui.
1: Donc je ne connaissais pas sa mère. Et au fil des discussions avec Mehdi, au fil des réunions avec sa mère, sans le savoir, c'est une jeune femme rayonnante.
0: Oui, actrice confirmée.
1: Mais archi confirmée, je ne savais pas.
0: Oui.
1: 17 séries, 19 films, 5 pièces de théâtre, qui jouent en plus une pièce de théâtre avec Twader Tounes, avec Hatem Qaroui, qui est juste formidable, Hatem. Et puis sa pièce,
0: c'est un
1: carton.
0: Hatem, bien sûr, oui.
1: Donc, j'adore Hatem, qui était venu d'ailleurs à Restart.
0: Oui.
1: Et aujourd'hui, il fait sa pièce qui s'appelle Twader Tounes, que j'encourage tout le monde à aller voir, avec sa mère sur scène. Et on a la chance donc d'avoir Sameh Sankari avec nous sur scène à partir du 6 juin dans le théâtre Restart à Game Art Park et qui est là pour nous aider à passer une très belle soirée.
0: Très bien.
1: 6 juin à partir de 19h30. Ouais.
0: Très bien. Alors chaque phase d'activité permet de tirer de nouveaux enseignements pour l'avenir. Alors quel enseignement avez-vous tiré des expériences et événements organisés depuis notre dernière rencontre ?
1: L'expérience, c'est qu'on a eu raison de croire en ces jeunes artistes.
0: Oui.
1: Tout le monde nous disait, écoute, va dans ce qu'il y a de plus facile, prends des artistes connus, tu prends pas de risques, etc. Et parce qu'on m'a dit que c'était impossible, j'ai tenu à le faire. Et on a eu raison, puisque, comme on l'a dit, voilà, on a des jeunes artistes qui sont devenus plus grands. On a de grands artistes,
0: alors, oui, oui.
1: Mais relevés. Et puis, c'est le succès de Restart et de Game Art Park se voit à travers la joie que oui. prennent des jeunes artistes à performer. Et puis, ces nouvelles cordes, encore une fois, à des artistes confirmés de développer leur talent, leur art sur de nouveaux formats.
0: Ça fait vraiment plaisir, hein, sincèrement. Alors, dans le paysage culturel tunisien, certaines structures arrivent à se démarquer par leur identité forte. Alors, selon vous, quelle est aujourd'hui la principale force de Happy School Game en tant qu'association dans le paysage culturel tunisien?
1: La force d'Happy School Game en tant qu'enveloppe juridique, en tant qu'association, c'est surtout ses réalisations.
0: Oui.
1: Les réalisations aujourd'hui de Happy School Game, c'est un complexe de loisirs d'un hectare en plein Gamart,
0: oui.
1: Premier complexe écologique de Tunisie, premier complexe d'Afrique adapté aux personnes à mobilité réduite, c'est le premier resto-théâtre de Tunisie,
0: oui.
1: C'est un amphithéâtre de 400 personnes, un amphithéâtre symphonique. Grâce à l'IFT et notamment à une compagnie d'assurance qu'on va pas nommer, qui s'appelle la GAT, qui nous permet d'avoir, qui nous permet, on va pas la nommer, qui nous permet d'avoir une infirmerie de premier ordre pour pouvoir faire ça.
0: Oui.
1: Aujourd'hui, on développe, on a créé par exemple un billard géant de 8 mètres par 12. On a réussi à créer un baby-foot géant.
0: D'accord.
1: On est en train de finaliser maintenant un grand paintball sur 3000 mètres carrés derrière le complexe. Donc, on arrive à développer aujourd'hui les activités. Dans la partie culturelle et artistique, on arrive aujourd'hui à pouvoir proposer mieux qu'avant, plus grand qu'avant, plus beau qu'avant. On avait une capacité aujourd'hui, jusqu'à aujourd'hui, de 80 à 100 personnes. Aujourd'hui, on arrive à avoir 400 personnes à partir du 6 juin 19h30 dans le Resto Théâtre avec cette soirée par Mehdi Bechtalzi dans le complexe.
0: Très bien. Alors, est-ce que vous avez quelque chose d'autre à rajouter parce que notre rendez-vous touche à sa fin?
1: C'est toujours trop rapide avec vous.
0: Ouais, exactement. Ouais.
1: Non, ce qu'on a à rajouter, rendez-vous à tout le monde, rendez-vous à toutes et à tous à partir du 6 juin, donc pour cette soirée stand-up comedy. On attend beaucoup de partenaires. On ne va pas les nommer,
0: oui,
1: mais
0: oui.
1: Effectivement, on a de plus en plus de partenaires qui viennent nous voir, que ce soit des compagnies d'assurance, des banques,
0: oui.
1: Des radios. Et on est très heureux qu'on continue. Le food court, à partir du 10 juillet, toujours tourné vers la culture, l'art
0: oui.
1: Culinaire, l'art artistique et culturel, c'est des nouveaux rendez-vous qu'on est pressé d'arriver à voir.
0: Très bien. Alors, on viendra découvrir ces jeunes artistes qui
1: ouais.
0: vont se produire sur scène.
1: Le 6 juin, 19h30. Vous serez là, Mehdi.
0: Si je suis invité.
1: Mais bien entendu, c'est vous
0: vrai.
1: Le premier. Si vous n'êtes pas là, on ne fait rien.
0: Super, merci pour l'invitation.
1: Merci,
0: alors,
1: Mehdi, merci à tous.
0: Très bien, donc l'interview touche à sa fin. Merci, Monsieur Mourad Chapchoub. Je rappelle que mon invité était Monsieur Mourad Chapchoub, qui est le fondateur et le directeur de l'association Happy School Game. Alors, Monsieur Mourad Chapchoub, merci pour ce bel échange par rapport à notre sujet d'aujourd'hui, Happy School Game, le mouvement des jeunes talents en évolution. Je remercie l'équipe qui m'a accompagné aujourd'hui, à savoir Tarek Drissi pour sa précieuse collaboration technique et Rim Trabelsi côté digital. Et côté micro, c'était là Mehdi Qantawi. Mesdames et messieurs, je vous remercie de nous avoir suivis dans l'espoir de vous retrouver la semaine prochaine dans Panache. D'ici là, portez-vous bien, amusez-vous bien et surtout, ne cessez pas de nous écouter et restez toujours fidèles à nos ondes RTCI. Allez, bye.

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1: Avec Sahdi Mbarak, bonjour. Au sommaire de cette édition, une série de mesures relatives au suivi de la saison des moissons adoptées lors d'un conseil ministériel restreint à la Casbah, la coopération tuniso-libyenne et le libre-échange au cœur des travaux de la commission douanière mixte. La santé, l'agriculture et l'énergie, priorité de la Tunisie en matière d'intelligence artificielle. Pour améliorer ses performances, Tunisie Télécom annonce la maintenance de l'appli MyTT. Trump affirme qu'un accord avec l'Iran se rapproche grandement. Football, on jouera aujourd'hui les demi-finales de la Coupe de Tunisie. Le verdict attendu à Sfax et aux Zuiten. Un conseil ministériel restreint, présidé hier par la chef du gouvernement, Sarah Zafrani Zenzri, a adopté une série de mesures relatives au suivi de la saison des moissons et de la collecte des céréales ainsi qu'aux préparatifs de la campagne agricole 2026-2027. Le Conseil a décidé de maintenir les prix d'acceptation à la récolte céréalière au même niveau que la saison précédente et de financer la récolte avec la garantie de l'État. Le Conseil a aussi prévu de renforcer le contrôle des centres de collecte dès le démarrage de la saison et de poursuivre la mise à niveau des collecteurs et centres de collecte des céréales. Entre-temps, l'Office des céréales passe à l'offensive cette semaine en multipliant les inspections dans les centres de collecte et de stockage à travers le pays. L'objectif est de sécuriser et optimiser la récolte face aux prévisions prometteuses de cette année. La direction de l'Office s'est notamment rendue à Béja pour s'assurer de la mobilisation des acteurs privés et des coopératives. Les détails tout de suite avec notre correspondant Jamel Tipi.
2: La direction générale de l'Office a pris son bâton de pèlerin et s'est rendue hier à Béja, l'un des plus importants foyers de production céréalière, où la récolte s'annonce faste aussi bien pour l'orge que pour le blé dur. La responsable s'est en effet enquise de l'état de lieu des préparatifs au niveau des 37 centres de collecte mis en place pour accueillir la récolte ainsi que pour les centres de stockage, recommandant à cet égard d'optimiser tous les moyens à même de garantir une bonne collecte et par conséquent le transfert des quantités vers les centres de stockage nationaux, dans les meilleurs délais. L'Office a pour ce faire passé des contrats avec les coopératives, les sociétés mutuelles et les investisseurs privés pour collecter les céréales cette saison dans 200 centres de collecte agréés répartis sur tout le territoire du pays et gérés par ces types d'acteurs suscités. Aussi, l'Office des céréales gère-t-il près de 41% du stockage des céréales avec en tout une capacité globale de 8 millions de quintaux pour une campagne céréalière attendue autour de 20 millions de quintaux.
1: Au dossier de l'agriculture également, l'Agence de promotion des investissements agricoles a annoncé que plus de 600 investissements agricoles privés d'une valeur de 111 millions de dinars ont été approuvés au cours du premier trimestre 2026. Ces investissements, qui permettront la création de 673 emplois permanents, devront mobiliser des subventions de l'ordre de 26,5 millions de dinars, en hausse de 47% par rapport à fin mars 2025. 82% des opérations d'investissement ont été déclarées à distance, a précisé l'APIA. Fin des travaux de la commission douanière mixte tuniso-libyenne. Au cours de ces travaux, les douaniers tunisiennes, ou plutôt la douane tunisienne et libyenne, ont réaffirmé leur engagement à poursuivre la mise en œuvre de l'accord bilatéral de libre-échange, notamment en ce qui concerne les certificats d'origine préférentiels. Les deux parties ont également convenu d'activer l'accord de jumelage dans le domaine de la formation et de renforcer le mécanisme des réunions périodiques entre les responsables des deux administrations douanières. Le service d'ophtalmologie de l'hôpital La Rabta a repris ses activités après plusieurs années d'interruption. Un budget de 5 millions de dinars a été réservé à la rénovation et à l'équipement de ce service, doté désormais de microscopes opératoires et de matériel spécialisé en chirurgie ophtalmologique, anesthésie et réanimation, outre les lits électriques destinés à la surveillance et à la prise en charge des patients. Le ministre de la Santé, Mostafa Ferjani, a souligné que cette réouverture s'inscrit dans le cadre du renforcement du service public de santé et de l'amélioration des soins spécialisés. À quelques jours de l'Eid al-Adha, le grand chassé-croisé des déplacements commence à s'organiser partout dans le pays. Pour faire face à la ruée des voyageurs, le ministère des Transports passe à la vitesse supérieure dès ce week-end. L'offre globale du transport terrestre est renforcée de 45%. La SNCFT ajoute 32 wagons pour garantir 25 000 sièges, tandis que les louages sont exceptionnellement autorisés à circuler hors de leur zone habituelle sur tout le territoire. Dans les régions intérieures, l'inflation pèse lourdement sur les préparatifs de l'Eid al-Adha, avec des prix du bétail qui atteignent des sommets historiques. L'ambiance est particulièrement morose cette année au cœur du marché frontalier de Mjezelbeb. Ce lieu qui servait autrefois de baromètre national subit de plein fouet la spéculation et l'envolée des coûts, rendant le mouton de sacrifice inaccessible pour de nombreuses familles. Le point tout de suite sur place avec notre correspondant Lakhdar Suid.
3: Les clients potentiels venus des quatre coins du pays n'ont pu acheter le mouton de l'Aïd. Ils sont rentrés bredouilles, désillusionnés et rancuniers. Les acheteurs indécis se sont déjà rabattus sur le plan B, consistant à l'achat de quelques kilos de viande sans avoir prévu des soubresauts mercantiles des bouchers qui ont sauté sur l'occasion pour attiser le feu de la spéculation et du profit prohibitif, en portant le prix du kilo de 55 dinars à 70 et 80 dinars. Quant à la douala garnie de pressure et abats, son prix a grimpé du simple au double pour atteindre 180 et 190 dinars. Cet algorithme prohibitif dominant le marché conduit à l'exclusion d'une catégorie de citoyens qui ne peuvent se payer ni le mouton et ni une pesée de viande. À Garça, toutes les boucheries sont prises d'assaut. De longues files de clients s'agglutinent dehors à longueur de journée, sans gaieté de cœur, par acquis de conscience et modération de moyens matériel, l'Aïd du sacrifice oblige.
1: La stratégie nationale en matière d'intelligence artificielle a ciblé des secteurs prioritaires ayant un impact sociétal tangible sur la vie quotidienne des citoyens, à savoir la santé numérique, l'agriculture, l'énergie, le transport, la mobilité intelligente et l'administration numérique. Le ministre des Technologies de la Communication, Soufiane Missi, a affirmé que cette stratégie s'inscrit dans le cadre d'une vision axée sur l'exploitation de l'intelligence artificielle au service du développement et du renforcement de la souveraineté numérique. Un incendie qui s'est déclaré au niveau du marché de la rue Khaled Ibn Walid à Douareicher hier soir a été maîtrisé grâce à l'intervention rapide des agents de la protection civile, empêchant ainsi sa propagation à l'ensemble des commerces de la région. L'opérateur national Tunisie Télécom a annoncé hier que son application MyTT fait actuellement l'objet de travaux de maintenance et d'entretien périodique dans le cadre de l'amélioration de ses performances et du développement des services numériques proposés à travers la plateforme. L'entreprise a réaffirmé son engagement à offrir des conditions d'utilisation optimales et à améliorer en continu l'expérience client. Dans le monde maintenant, le président américain Donald Trump semble revenir à de bons sentiments. Il annonce dans un entretien accordé à CBS News qu'un accord avec l'Iran se rapproche grandement. Il a ajouté que chaque jour, ça s'améliore et que les négociateurs sont de plus en plus proches d'un compromis sans donner de détails sur le contenu des discussions. La défense civile libanaise a annoncé ce dimanche que son centre régional de Nabatéa a été détruit à la suite d'une frappe israélienne malgré la trêve en vigueur depuis le 17 avril. Selon un communiqué officiel, le bâtiment a été directement touché, provoquant son effondrement total ainsi que d'importants dégâts sur plusieurs véhicules et équipements de secours. Un homme a ouvert le feu hier soir contre un poste de contrôle de sécurité situé près de la Maison-Blanche avant d'être abattu par les agents du Secret Service, selon les autorités américaines. La fusillade a également fait un blessé. Donald Trump se trouvait à la Maison-Blanche au moment des faits, après avoir annulé ses déplacements du week-end en raison des tensions avec l'Iran. Football, la Coupe de Tunisie vivra ce dimanche son avant-dernier acte à l'occasion des demi-finales qui mettront aux prises quatre clubs de Ligue 1 dans deux affiches prometteuses. La première opposera le club sportif sfaxien à l'ES Zarzis, tandis que la deuxième verra la JS Omran défier l'Espérance de Tunis tenant du titre. Voilà pour ce journal un rappel de ses principaux titres. Une série de mesures relatives au suivi de la saison des moissons adoptées lors d'un conseil ministériel restreint à la Casbah. La santé, l'agriculture et l'énergie, priorité de la Tunisie en matière d'intelligence artificielle. Trump affirme qu'un accord avec l'Iran se rapproche grandement. Fin de ce journal. Merci de l'avoir suivi. Prochaines informations à 15h. Bonne journée.
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2: Bonsoir, voici les nouvelles de 15h. Des chefs d'État et de gouvernement, des ministres des Finances, des gouverneurs de banques centrales, ainsi que des dirigeants du secteur privé, du monde de la finance et de la société civile se réuniront demain lundi à Brazzaville, en République du Congo, dans le cadre des assemblées annuelles 2026 de la Banque africaine de développement. Placé sous le thème « Mobiliser les ressources à grande échelle pour le financement du développement de l'Afrique dans un monde fragmenté », cette édition sera marquée par la tenue de la 61e Assemblée du Conseil des gouverneurs de la BAD. À l'occasion de l'Aïd, Sémi Hajeji, spécialiste en médecine interne, appelle à une consommation modérée de la viande afin d'éviter les complications sanitaires liées aux excès alimentaires durant cette période. Le spécialiste recommande la cuisson de la viande au four après retrait des graisses ou une grillade modérée sans brûlure, en avertissant que la carbonisation de la viande et l'apparition de parties noircies favorisent la formation de substances cancérigènes susceptibles d'accroître le risque de cancer digestif. Le médecin a également souligné la nécessité d'accompagner les repas de légumes crus ou cuits, riches en fibres pour faciliter la digestion. Il a en outre recommandé de modérer les quantités consommées en limitant la portion à l'équivalent de la paume de la main par personne. Dans le monde, les États-Unis et l'Iran cherchent à finaliser un accord pour mettre durablement fin à la guerre au Moyen-Orient, le secrétaire d'État américain évoquant une possible bonne nouvelle aujourd'hui dimanche qui ne devrait toutefois pas régler l'épineuse question du nucléaire iranien. L'armée israélienne appelle ce dimanche à l'évacuation d'une dizaine de villages dans le sud et l'est du Liban avant des attaques prévues contre le Hezbollah malgré la trêve en cours. Merci, on se retrouve à 16h.
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2: Les nouvelles de 16h, bonsoir. La Tunisie a renforcé la surveillance sanitaire dans les aéroports, ports et points de passage terrestres à des fins préventives contre les virus Anta et Ebola à travers la mise en place d'un protocole sanitaire destiné aux voyageurs en provenance de pays ayant connu des foyers de propagation des deux virus, souligne le directeur général du Centre national de pharmacovigilance, Riad Darfous. Il a précisé dans une déclaration à l'agence TAP que ce protocole sanitaire, qui vise à vérifier l'état de santé des voyageurs avant l'entrée sur le territoire tunisien, comprend dans un premier temps la prise de température et le test PCR pour détecter le virus Ebola. Selon Riad Darfous, la Tunisie a prévu des espaces de confinement en cas d'infection et assurera le transfert des patients depuis les points de passage vers les centres de confinement, mis à part la mobilisation du personnel qualifié dans ces centres. L'ISI annonce la liste des candidats provisoirement acceptés pour les élections législatives partielles dans la circonscription d'El-Kabaria dans le gouvernorat de Tunis. Il s'agit de 5 candidats classés selon l'ordre de priorité de dépôt de leur candidature. À quelques jours de l'Aïd, le grand chassé-croisé des déplacements commence à s'organiser partout dans le pays. Pour faire face à la ruée des voyageurs, le ministère des Transports passe à la vitesse supérieure. L'offre globale du transport terrestre est renforcée de 45%. La SNCFT ajoute 32 wagons pour garantir 25 000 sièges, tandis que les louages sont exceptionnellement autorisés à circuler hors de leur zone habituelle sur tout le territoire. Dans le monde, de nouvelles frappes israéliennes en partie annoncées ont été menées ce dimanche au Liban, au lendemain d'un raid qui a tué 11 personnes, selon le ministère libanais de la Santé, qui a dénoncé un massacre. 6 femmes et un enfant figurent parmi les 11 personnes tuées. D'autres nouvelles, toujours en bref, à 17h.
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0: Bonjour à toutes, bonjour à tous, bienvenue dans Kantara, le pont de dialogue entre les deux rives de la Méditerranée. Et les aventures de Kantara se poursuivent avec son équipe incontournable qui regroupe les récemment-nés, c'est Maria Miret de Radio Extérieure d'Espagne, Mathieu Bourigny de ICRCFM en Corse, Nanadia D de Radio Liban 96.2, Sondos Ben Khalifa de RTCI, Salma Saidi de Rabat Chaîne Inter, Youssef Bahar de Radio 2M et moi-même, Dina Abdelmeghi de Radio Le Caire.
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2: Bonjour à toutes et à tous et bienvenue sur les ondes de votre magazine Kantara, la radio de la Méditerranée. Je vous souhaite la bienvenue dans votre émission spéciale consacrée à la tolérance et à la paix entre les peuples. Dans un monde où les différences peuvent parfois nous diviser, nous choisissons aujourd'hui de mettre en lumière ce qui nous rassemble, le dialogue, le respect et le vivre ensemble. Pour en parler, nous avons le plaisir de recevoir des invités de renom, des islamologues, des chercheurs et des professeurs engagés dans la réflexion sur la coexistence pacifique. Nous accueillerons également le curé d'Essaouira, le père Jordi, ainsi que le rabbin David Ras, deux voix importantes du dialogue interreligieux. Restez avec nous pour un moment d'échange, de réflexion et d'espoir.
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1: Chers auditeurs, bienvenue encore une fois dans votre magazine Kantara. Nous recevons Rachid Benzine, islamologue et écrivain qui défend une lecture ouverte et humaniste des textes religieux au service du dialogue, de la tolérance et de la paix entre les peuples. Monsieur Rachid Benzine, bienvenue sur les ondes de Kantara et je suis très ravi de vous recevoir. Dans un monde marqué par les tensions identitaires, comment les textes spirituels peuvent-ils encore être une source de tolérance plutôt que de division ?
2: Tolérance, le mot lui-même est un problème. Tolérer veut dire endurer. C'est le geste de quelqu'un qui porte un poids sur les épaules. Ce n'est pas un geste d'ouverture, c'est un geste de résistance à l'effondrement. Et les traditions spirituelles ne parlent pas de tolérance. Elles parlent souvent d'hospitalité, les bras qui s'ouvrent, la table qu'on prépare pour l'inconnu. Et ce que nous appelons tension identitaire aujourd'hui, ce n'est pas d'abord un conflit d'identité. C'est une blessure de non-reconnaissance qui a malheureusement trouvé dans l'identité son seul espace d'expression. On ne se bat pas pour son identité par orgueil. On s'y bat parce que on n'a plus rien d'autre. Et c'est là que la spiritualité, pas la religion comme institution, mais la spiritualité comme quête, peut changer quelque chose. Parce que la quête spirituelle est par définition inaboutie. Elle ne dit jamais « j'ai trouvé, je suis arrivé, le texte me le confirme ». Elle dit « toujours, je suis en chemin. Et ce que je cherche » m'excède toujours, me dépasse toujours. Et quelqu'un qui a appris à habiter cette incomplétude, voire cette incertitude, est d'abord quelqu'un qui peut rencontrer l'autre, non pas par obligation, mais parce que l'expérience de ce qui le dépasse, justement, l'a rendu disponible à ceux qui ne comprennent pas encore, et notamment à l'autre. Et la vraie question, me semble-t-il, n'est donc pas comment les textes peuvent-ils produire de la tolérance, c'est comment retrouver dans ces textes la quête qui les a fait naître avant qu'on puisse les transformer malheureusement aujourd'hui en frontières.
1: Docteur Rachid Benzine, vous insistez souvent sur la nécessité de conceptualiser les écritures. En quoi cette approche peut-il favoriser le dialogue entre les cultures et les religions ?
2: Dans votre question, il y a trois gestes qui me semblent possibles et qui sont radicalement différents. Tout d'abord, la notion de polémique. Polémos, c'est-à-dire la guerre, le bras qui se lève, l'arme au bout des doigts, on n'écoute pas, on cherche à abattre. Ensuite vient le débat. Débattre, frapper, le poing fermé. L'adversaire est à terrasser, pas à comprendre. Et enfin le dialogue, qui est composé à la fois de deux termes, dia, qui veut dire à travers, et ensuite logos, du grec, qui veut dire la main qui ramasse ce qui gît à terre, et le dépose entre deux personnes. Quelque chose traverse, et dans cette traversée, cela se transforme. Et justement, contextualiser les textes sacrés, c'est choisir ce troisième geste de dialogue. D'ailleurs, le mot arabe « kalam », qu'on en dit la parole, sa racine, c'est entailler, blesser, ouvrir une plaie dans le réel. Chaque texte sacré est une blessure faite dans un moment précis de l'histoire. Pas une loi tombée du ciel, une blessure. Et on ne comprend une blessure qu'en sachant d'où elle vient. Quand je retrouve cette blessure, je ne peux plus me poser en tant que propriétaire. En arabe, religion se dit « din » et sa racine, c'est justement la dette. Je suis débiteur de ce que j'ai reçu, pas créancier. Et entre débiteurs, le dialogue est possible. Pas entre religions abstraites, entre individus qui portent leurs textes comme des cicatrices à déchiffrer, pas comme des armes à brandir.
1: Docteur Rachid Benzine, selon vous, quels sont aujourd'hui les principaux obstacles à une véritable coexistence pacifique entre les peuples et comment les dépasser ?
2: Votre question fait appel à trois obstacles. Le premier obstacle, c'est que nous ne vivons plus dans le même monde. Pas parce que nous sommes différents, la différence a toujours existé, mais parce que nous avons perdu la capacité d'habiter le récit de l'autre. Chaque peuple porte des blessures qu'il raconte à travers des histoires. Et quand deux peuples se rencontrent, ce sont souvent leurs blessures qui se rencontrent, jamais leur vision de l'avenir. Le deuxième obstacle, ce sont les plaies non travaillées de l'histoire. L'histoire ne passe pas, elle hante, et ce qui hante ne s'annonce pas. Il revient déguisé en présent sous les traits d'une peur, d'un ressentiment, d'une violence toujours à venir. Et le troisième obstacle, c'est que nous multiplions les contacts, mais nous éliminons ce qu'on pourrait appeler l'altérité réelle. Nous sommes partout reliés et nulle part vraiment rencontrés. Comment dépasser tout cela ? Pas par l'oubli, et l'oubli n'est pas la paix, c'est simplement une guerre reportée, mais par la transformation de notre rapport aux blessures, leur donnant un espace pour être nommé, reçu, traversé, ensemble et partager un récit commun. Et ensuite, en restituant le geste fondamental de l'hospitalité, c'est-à-dire non pas « je te reçois si tu deviens comme moi », mais l'ouverture qui fait place à ce qu'on ne comprend pas encore, à ce qui arrive. Et la coexistence pacifique n'arrive pas, elle arrive, elle est toujours à venir.
1: Et pour clore, docteur Rachid Benzine, quel rôle les intellectuels et les écrivains peuvent-ils jouer pour promouvoir une culture de paix auprès des jeunes générations ?
2: La littérature fait quelque chose qu'aucun discours politique ne peut faire. Elle vous fait habiter une vie qui n'est pas la vôtre. Elle permet d'introduire une épaisseur historique et une épaisseur dans le temps. Quand on lit un roman dont le personnage principal nous ressemble, dans sa complexité, ses doutes et ses désirs, quelque chose se produit qui dépasse la représentation. C'est une reconnaissance. Et quand on lit un livre où le milieu social n'est pas du tout le nôtre, c'est notre imagination qui s'élargit. Et le rôle de l'écrivain aujourd'hui, c'est justement de résister à la simplification du monde, à la simplification de la notion de la vérité pour aller sur la question de sens. De tenir justement la complexité contre les slogans auxquels nous assistons aujourd'hui. D'écrire des personnages qui débordent les cases identitaires qu'on assigne souvent aux personnages. Et le rôle de l'intellectuel, c'est justement de refuser d'être un guerrier de la polémique. Et il y a une tentation forte aujourd'hui de choisir un camp et de tirer. Mais ce faisant, on abandonne précisément ce qui fait la valeur de la pensée, c'est-à-dire la tension, la capacité à habiter la contradiction, à voir ce que l'on ne voulait pas voir. Et pour les jeunes générations, ce dont on a besoin, ce ne sont pas des réponses toutes faites. Il faut inquiéter les évidences, il faut inquiéter les réponses. Ce dont ont besoin les jeunes aujourd'hui, ce sont des outils pour lire, pour interpréter, pour dialoguer et pour douter, continuer toujours à douter.
1: Merci docteur Rachid Benzine, notre islamologue, écrivain marocain qui défend une lecture ouverte et humaniste des textes religieux au service du dialogue, de la tolérance et de la paix entre les peuples.
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1: Chers mélomanes de votre magazine Kantara, nous avons le plaisir de recevoir le père Jordi Lambriche, curé d'Essaouira, une ville symbole de coexistence et de dialogue entre les cultures et les religions au Maroc. Avec lui, nous parlons de tolérance, de paix et de vivre ensemble. Cher père Jordi Lambriche, bienvenue sur les ondes de Kantara. Ma première question, au Maroc, on parle souvent de vivre ensemble entre les religions. Dans votre quotidien à Essaouira, comment cela se traduit-il concrètement?
2: Bonjour, je vous remercie pour votre invitation. La relation entre les religions, il y a plusieurs niveaux de réponse. Le premier niveau, c'est au niveau des instances dirigeantes, on va dire, avec Mokadem de Zawiya, avec Monsieur Azoulay, avec les différents festivals qui se déroulent sur la ville, avec les autorités publiques, le maire, le gouverneur. Et à ce niveau-là, donc, on est sans cesse sollicité de manière à pouvoir vivre ensemble les grands moments de notre vie religieuse de chacun. Par exemple, nous étions ensemble pour l'allumage de la première bougie de Hanouka à Beit Dakira au mois de décembre. À Noël, les jeunes de l'association Mogador sont venus apporter les bûches de Noël aux chrétiens et nous les avons invités de nouveau à l'épiphanie pour manger ensemble la galette des rois pour vivre la convivialité. Donc il y a un niveau de convivialité et en même temps il y a un niveau de relation amicale dans les instances dirigeantes. De même, il y a la présence régulière de l'un de nous à l'une ou l'autre des prières importantes. Par exemple, le Mokadem de la Zawiya Qadiriyya, Hicham Dinar, était présent pour la messe du Jeudi Saint et la messe de la veillée pascale juste avant Pâques. Le deuxième niveau de relation, c'est dans le quotidien avec la visite des personnes de confessions différentes dans l'église en journée, particulièrement les jeunes du lycée d'à côté, qui se trouvent juste à côté de l'église, ou de l'institut Subtech, qui se trouve aussi juste à côté de l'église, les visites de jeunes marocains dans l'église des Essaouira pour visiter, parfois souvent pour la première fois, pour visiter le lieu et où on donne quelques explications à la fois sur l'architecture, sur l'histoire, mais aussi quelques éléments de compréhension de la religion chrétienne. Il y a dernièrement aussi des jeunes du collège qui sont venus et qui, dans le cadre de leurs études, sont venus faire un petit documentaire à la fois vidéo et sous forme d'exposé qu'ils ont présenté à leur classe. Ils sont d'ailleurs revenus me dire qu'ils avaient eu 19 sur 20 à leur exposé. Voilà, c'est régulièrement, il y a ce genre de choses et ce genre de questionnements.
1: Père Jordi, Essaouira et le Maroc en général sont souvent cités comme des exemples de tolérance. Selon vous, qu'est-ce qui fait cette particularité ?
2: Concernant cette question de la tolérance à Essaouira et au Maroc, je vous dirais directement que la tolérance n'est pas suffisante et que ce que le Maroc vit, et particulièrement Essaouira, n'est pas de l'ordre de la tolérance, mais du respect mutuel, de la coexistence, c'est-à-dire vivre avec, alors que la tolérance, c'est j'accepte que l'autre vive, mais que l'on ne m'en demande pas plus. Je le tolère, mais voilà, s'il n'était pas là, ce serait exactement pareil. Alors que nous vivons quelque chose de différent ici, qui est de l'ordre de la coexistence et du respect mutuel, ça va beaucoup plus loin que ce que nous pourrions penser. La particularité ici, c'est que, contrairement à ce que j'ai déjà vécu en France particulièrement, l'initiative ne vient pas de la religion chrétienne. L'initiative vient des autres traditions religieuses présentes ici, particulièrement les musulmans, qui nous sollicitent pour telle ou telle chose. Par exemple, cette rencontre sur radio, sur la radio dont vous êtes journaliste et où j'interviens au nom de ma foi chrétienne.
1: Père Jordi, dans la tradition chrétienne, quelle place occupe le dialogue et le respect des autres religions?
2: Le dialogue occupe une place centrale, à mon avis, et c'est l'avis d'un certain nombre de théologiens, puisque en Dieu, il y a déjà du dialogue. dans la tradition chrétienne, puisque la Trinité, qui dit à la fois l'unicité de Dieu, mais une relation intra-divine entre le Père, le Fils et l'Esprit Saint, montre déjà qu'il y a une dynamique de dialogue à l'intérieur même de la notion de Dieu, et que ce dialogue s'ouvre à l'humanité et à la création à partir du moment où Dieu crée. Et Dieu crée en permanence, et Dieu crée le dialogue en permanence. Pour moi, de manière particulière, la tradition chrétienne est une religion qui se définit par une théologie en dialogue. Nous ne pouvons pas faire autrement que d'être en dialogue avec nous-mêmes, avec notre frère aîné juif, puisque le christianisme a pour racine le judaïsme et ne peut pas faire autrement. Et le judaïsme a son existence propre, le christianisme a son existence en relation avec le judaïsme. Déjà, il y a ça. Et la présence de l'islam à nos côtés permet aussi que ce dialogue se développe de manière continuelle et permette à chacun de croître dans sa propre foi par le questionnement que lui propose l'autre.
1: Et pour terminer, cher père Jordi, quel message aimeriez-vous adresser aux jeunes pour continuer à faire vivre cet esprit de paix et de fraternité au Maroc?
2: C'est de continuer sans cesse à s'interroger, à se questionner, à s'étonner. Je dis toujours à mes paroissiens, aux chrétiens que je rencontre, que quelqu'un qui ne se pose plus de questions est déjà quelqu'un de mort, inerte. Alors que quelqu'un qui continue à se poser des questions, c'est quelqu'un qui est vivant. Et ce vivant-là, s'il continue à se poser des questions, trouvera sans doute des réponses au fur et à mesure de sa vie. La vie est longue, le chemin est long, et c'est une voie en fait que nous empruntons. Et quelle que soit la voie religieuse que nous choisissons, ou dans laquelle nous sommes mis, il y a quelque chose qui permet d'aller toujours plus loin que ce qu'on pouvait imaginer. Et c'est ça qui permet d'avancer dans un respect mutuel, dans un climat pacifié et pacifiant, comme ici à Essaouira, et dans une vie de fraternité avec les uns et les autres, entre les uns et les autres.
1: Merci beaucoup, c'était Père Jordi Lambriche, curé d'Essaouira, une ville symbole de coexistence et de dialogue entre les cultures et les religions au Maroc.

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1: Chers mélomanes de la culture, de l'info et de la musique, bienvenue toujours dans votre magazine Cantara, toujours dans le cadre de ce grand spécial Tolérance et la paix entre les peuples. Nous recevons aujourd'hui Monsieur David Ras, rabbin à Essaouira, une ville emblématique du vivre ensemble au Maroc. Avec lui, nous allons parler de tolérance, de dialogue entre les religions et de paix entre les peuples. Monsieur David Ras, bienvenue sur les ondes de Kantara. En tant que rabbin à Essaouira, comment décririez-vous la coexistence entre les différentes religions au Maroc?
2: Alors, pour réponse à vos questions, je suis artiste et chercheur passionné des cultures vivantes du Maroc et de l'Afrique. J'ai étudié le riche héritage hébraïque du Maroc qui remonte à l'Antiquité classique. Le royaume du Maroc est le meilleur exemple de coexistence duquel nos frères et sœurs africains peuvent s'inspirer. Le monde a besoin de l'Afrique comme pilier moral d'humanisme universel. Tant que l'Afrique n'est pas au centre des conversations, il n'y aura pas de moralité internationale. Le royaume du Maroc montre le chemin du futur pour tout notre continent.
1: Monsieur David Ras, ma deuxième question autour d'Essaouira. Essaouira est une ville souvent vue comme un symbole de tolérance. Qu'est-ce qui rend cette ville si particulière selon vous?
2: Essaouira est le port international le plus important du Maroc avant que ne soit établi le port de Casablanca. Essaouira est une ville qui a toujours été liée au reste du monde, dans sa mémoire et dans ses aspirations. Jusqu'au début du XXe siècle, on appelait Essaouira le port de Tombouctou. C'était le seul port avec cette importance sur toute la côte africaine atlantique. La communauté juive marocaine y était très importante. La philosophie d'Essaouira, de vie d'Essaouira, est ancrée dans la vision de fraternité, de partage de l'espace et dans le respect total des traditions distinctes. Les grandes lumières du Maroc sont Souiri, le maître de théâtre Tayeb Sdiqi, Paco Abdrahman Paco de Nasser Riwan, le peintre Hussein Miloudi et bien sûr M. André Azoulay, le conseiller de Sa Majesté, qui a inspiré cette vision de Essaouira, qui est un exemplaire être humain, un grand humaniste et qui a inspiré beaucoup de gens dans le monde entier.
1: Monsieur David Ras, en tant que rabbin, comment les valeurs du judaïsme rejoignent-ils celles de paix et de respect entre les peuples?
2: Les valeurs du judaïsme pour la paix, on les trouve car il y a les enseignements. C'est que le Créateur du monde, béni soit-il, n'a trouvé que la paix comme instrument de baraka, de bénédiction. C'est-à-dire que le nom de paix, shalom, salam, est un nom sacré. La paix est en même temps le moyen, la route et la récompense. Au sujet de la Torah, il est dit que toutes ces voies mènent à la paix. Konetivoteha shalom. En hébreu, le mot shalom veut aussi dire à la fois, en même temps à la fois la paix, et aussi être complet, shalem.
1: Et pour clore avec vous, quel message aimeriez-vous transmettre aux Marocains, surtout aux jeunes, pour continuer à faire vivre cet esprit de tolérance?
2: Le message que j'aimerais transmettre surtout aux jeunes au Maroc, c'est que je pense que la jeunesse, qui est le futur, doit contribuer au développement du continent africain, tout le continent africain, avec beaucoup de joie et de fierté. Le monde entier compte sur l'Afrique pour relever les défis des décennies à venir. C'est en Afrique que seront trouvées les solutions humaines aux problèmes humains. C'est en s'occupant de l'Afrique comme une famille unie qu'on développe notre pays et chaque pays africain.
1: C'était Monsieur David Ras, rabbin à Essaouira, une ville emblématique du vivre ensemble au Maroc. Restez à l'écoute de Kantara.

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1: Vous êtes à l'écoute de Cantara, votre magazine de la Méditerranée. Pour parler plus de la tolérance et paix entre les peuples, nous avons le plaisir de recevoir le professeur Dr Mustapha Samadi, directeur du laboratoire de la pensée islamique, de la traduction et du dialogue des cultures à la faculté des lettres et des sciences humaines à l'université Hassan II de Casablanca. Spécialiste des questions culturelles et des dialogues des civilisations, il œuvre pour la promotion des valeurs de tolérance, de compréhension mutuelle et de paix entre les peuples. Docteur Mustapha Samadi, bienvenue sur les ondes de Kantara. Ma première question, aujourd'hui on parle beaucoup de conflits dans le monde. Est-ce que l'islam encourage vivement la tolérance entre les peuples?
2: Oui, c'est vrai. Le monde vit aujourd'hui dans des turbulences, des conflits, des divergences et des problèmes nés de la soif de domination, parfois de la prétention à détenir la vérité et parfois des malentendus. Tout cela nous entraîne vers un monde où, au lieu que règne la tolérance, le dialogue et le droit à la différence, nous sombrons dans des guerres, les discordes, les ruptures diplomatiques, les fractures entre les peuples. Et au lieu d'un dialogue des civilisations, nous entendons parler de clash des civilisations. Tout cela ne mène le monde vers aucun bien. C'est pourquoi, lorsqu'on parle de tolérance en islam, il s'agit d'un principe fondamental, d'une valeur noble et vertueuse que l'islam a prônée, y compris envers ceux qui diffèrent dans la croyance et la religion. Il a accordé le droit à la différence, respecter les choix, respecter les croyances, respecter les cultures et appeler au dialogue. يا أيها الناس إنا خلقناكم من ذكر وأنثى وجعلناكم شعوبا وقبائل لتعارفوا. C'est-à-dire, voilà ce qu'est la tolérance, le droit à la différence. Il nous pousse à la connaissance, à se connaître. Et lorsque le prophète, sallallahu alayhi wa sallam, arriva à Médine, en tant qu'émigrant, il accorda à toutes les communautés et à toutes les religions et confessions qui s'y trouvaient le droit à l'existence. Il dirigea avec elle la charte de Médine, une véritable constitution dont le titre même évoque un pacte de tolérance, de fidélité aux engagements et de respect des alliances.
1: Cher professeur Mustapha Samadi, il y a souvent des idées reçues sur l'islam. Selon vous, quels sont les plus grands malentendus?
2: Le problème des musulmans aujourd'hui, c'est que des images déformées de l'islam sont véhiculées et diffusées. Ce sont ces représentations erronées qui alimentent en permanence les malentendus. Car lorsqu'on observe un malentendu, lorsqu'on voit des conflits et des images qui contredisent ce que les religions sont censées apporter aux sociétés, à savoir le dialogue, le respect, dès lors qu'une série de facteurs s'accumule, cela mène inévitablement au malentendu, à la méfiance, aux stéréotypes et aux idées fausses sur l'autre. La raison en est simple. Les idées inexactes sur l'islam sont propagées et relayées. Elles sont alimentées par certaines parties qui ont un intérêt dans ce climat de mécompréhension. Car lorsqu'on examine de près les malentendus, les représentations erronées et les clichés qui circulent sur l'islam, ont découvert que derrière tout cela se trouvent des gens qui souhaitent voir le monde sombrer dans le piège du conflit. et qui s'oppose à ce que la compréhension mutuelle règne entre les peuples. Il cherche à faire craindre l'islam et les musulmans et à les présenter comme une menace et un danger et appelle à refuser toute tolérance envers l'islam et les musulmans. Or, cela va fondamentalement à l'encontre de l'esprit de la religion, de toutes les religions. Les religions monothéistes sont venues pour unir les peuples, les appeler au respect, au droit à la différence, à la coexistence et à œuvrer ensemble sur ce qui est commun à toute l'humanité.
1: Plus clairement, cher professeur Mustapha Samadi, est-ce qu'il existe dans l'histoire de l'islam des exemples concrets de paix et de vivre ensemble entre différentes communautés?
2: Certes, il existe des pages lumineuses dans l'histoire de l'islam qui offrent un exemple éloquent de la capacité des musulmans à vivre dans un climat de tolérance avec les autres. Quand on regarde l'histoire de l'islam, on trouve qu'il y avait toujours des maisons de traduction, des lieux de culte pour les autres religions et les autres communautés. Prenons l'exemple de l'Andalousie, où la présence islamique a duré 8 siècles. Les musulmans y ont apporté avec eux une civilisation rayonnante. Cordoba, Cordoue, capitale du califat islamique en Andalousie, était comme un joyau au cœur du monde. Toutes les religions, les cultures, les communautés, les confessions, les ethniques, les races s'y sont fondues ensemble. Tous ces peuples sous la gouvernance islamique ont vécu la tolérance, la coexistence et la gestion pacifique des différences entre ces sociétés et ces cultures diverses. Il n'y avait ni conflit, ni problème. Les cahiers d'histoire, de jurisprudence, de civilisation, de littérature et de poésie en témoignent tous. Les juifs avaient leur espace, les chrétiens avaient leur lieu de culte. Ils commençaient ensemble, échangeaient des biens et des services, vivaient côte à côté, de près. Dans toutes les anciennes cités, qu'on parle de l'Andalousie, du Maroc, des grandes métropoles, toutes abritaient des communautés qui vivaient côte à côte. Il y avait certes des différences de croyances et de religions, mais il y avait aussi une harmonie dans les relations sociales et un dialogue dans sa plus belle expression. La civilisation islamique a constitué un repère remarquable en matière de dialogue civilisationnel et culturel, loin de toute guerre ou discorde. L'islam appelle au respect des droits d'autrui et au respect dans les transactions. Il existe une jurisprudence abondante qui encadre cette vie sociale. Et les musulmans ont donc donner des exemples concrets lorsqu'il était majoritaire et que les autres étaient des minorités religieuses. Ici, nous appelons aujourd'hui à retrouver ces pages lumineuses que les sociétés ont vécues dans une coexistence totale, une harmonie complète et un respect mutuel des croyances, des idées et des cultures. C'est parce que ce modèle mérite d'être ravivé et rappelé au monde.
1: Pour terminer, à votre avis, cher professeur Mustapha Samadi, que peut-on faire aujourd'hui, chacun son niveau, pour favoriser plus de respect et de paix entre les cultures?
2: Bien sûr, chacun peut rendre service à l'humanité depuis sa position et selon sa spécialité. Quiconque est en mesure de contribuer à ce domaine, au domaine du dialogue dans sa plus belle expression, ne doit ni hésiter ni se défiler. Nous devons œuvrer dans les médias, dans les programmes éducatifs, dans les curricula scolaires, dans les associations, dans les institutions, les universités, les écoles, pour ancrer chez nos enfants une culture du respect de l'autre, une culture de la paix sociale, une culture du respect des croyances, et tout cela afin de couper la route aux partisans des guerres, des conflits, de la haine, de la violence et de l'hostilité. Bien sûr. Bien sûr. Chacun selon son rôle. Les professeurs, les médias, les réseaux sociaux doivent aussi être préservés de tout ce poison et diffuser dans les esprits cette culture du droit à la différence qui mène à un dialogue fondé sur des règles, des conditions et des balises telles qu'elles sont exprimées dans la parole d'Allah. Nous avons fait de vous des peuples et de tribus afin que vous vous connaissiez. Et nous incombe également de donner à nos fils et à nos filles des exemples concrets tirés de l'histoire et de la culture, de leur expliquer les enseignements de la religion et de corriger les nombreux concepts erronés, les concepts erronés et les amalgames qui s'infiltrent parfois dans leur esprit et qui peuvent mener à la haine. Les programmes éducatifs doivent véhiculer cette culture de la paix, de la tolérance et du respect, chacun depuis sa place. Les curricula scolaires et les programmes d'enseignement, qu'ils soient en Occident, dans le monde musulman, en Orient ou partout ailleurs dans tout le monde entier, doivent diffuser de belles images de ce beau fondement qui est la coexistence et travailler sur les valeurs universelles partagées, celles qui peuvent rendre au monde sa beauté, sa prospérité, sa paix et sa fraternité. Merci.
1: C'était Mustapha Samadi, notre cher directeur du laboratoire de la pensée islamique, de la traduction et du dialogue des cultures à la faculté des lettres et des sciences humaines à l'université Hassan II de Casablanca. Restez à l'écoute de Kantara.

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1: La tolérance et la paix entre les peuples sont des valeurs essentielles pour vivre ensemble. À travers leurs travaux, des penseurs comme Abdallah Sharif Wazani ont rappelé l'importance du dialogue, du respect et de l'ouverture entre les autres cultures et religions. Aujourd'hui, plus que jamais, promouvoir la compréhension mutuelle est nécessaire pour dépasser les différences et construire un monde fondé sur la solidarité et le vivre ensemble. Le défunt Dr Abdallah Sharif Wazani a évoqué l'importance de la tolérance et de la paix entre les peuples, en appelant au dialogue, au respect mutuel et à la coexistence harmonieuse entre les cultures et les religions.
2: Ya ayyuhan nas, inna khalaqnakum min dhakarin wa unta. وَجَعَلْنَاكُمْ شُعُوبًا وَقَبَائِلَ لِتَعَارَفُوا إِنَّ أَكْرَمَكُمْ عِنْدَ اللَّهِ أَتْقَاكُمْ. Aux gens, Allah s'adresse à l'ensemble de l'humanité et pas seulement aux croyants, aux musulmans, aux chrétiens, aux juifs, mais tout l'être humain. Il nous dit aux gens, c'est-à-dire ma créature. Je vous ai créé de mâles et de femelles, d'hommes et de femmes, et nous avons fait de vous des nations et des communautés, des villages. Pourquoi ? Pour que vous entreconnaissiez. C'est extraordinaire ce message qu'on a malheureusement tendance à occulter, tous on l'occulte. Allah subhanahu wa ta'ala nous a créés différents. Il y a le noir, il y a le blanc, il y a le jaune. Il nous a créés de plusieurs races, il nous a créés de plusieurs religions. Parce que la finalité c'est que chacun chemine vers l'autre. Chacun doit faire le pas vers l'autre pour le connaître. Donc, la finalité de la création, pour rester toujours dans la philosophie de la vie, c'est s'entreconnaître. Parce que connaître l'autre, c'est déjà rompre et enlever ce voile qui nous sépare. Je m'approche de l'autre, je dialogue avec lui, j'échange avec lui, je le connais mieux. Si je le connais mieux, il me connaît mieux, il me respecte et je le respecte. Déjà, il n'y a plus d'animosité, il n'y a plus d'adversité, il n'y a plus de conflit. Et quand on se connaît mieux, on se respecte. Et pourquoi pas, si on se respecte, on s'aime mutuellement et on arrive à cette raison. La raison de la création d'Allah subhanahu wa ta'ala, c'est amour. Il nous aime et il veut qu'on s'aime entre nous, qu'on se rapproche et qu'on fasse la paix et qu'on s'entraide pour justement mériter le paradis dans l'au-delà.
1: Ainsi s'achève notre émission spéciale consacrée à la tolérance et à la paix entre les peuples sur les ondes de votre magazine Kantara. Merci à nos invités, islamologues, chercheurs et professeurs, pour la richesse

Et voilà, c'était tout pour cette semaine. Merci d'être des nôtres. 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
2: Bonsoir, la Tunisie a affirmé que la journée de l'Afrique, qui marque cette année le 63e anniversaire de la création de l'unité africaine, est l'occasion de rappeler les luttes et les sacrifices consentis par les pères fondateurs de l'organisation panafricaine afin que l'Afrique soit aux Africains souveraine dans ses décisions, maîtresse de ses ressources et de ses richesses naturelles et capable d'imposer sa place dans l'ordre international. Des chefs d'État et de gouvernement, des ministres des Finances, des gouverneurs de banques centrales ainsi que des dirigeants du secteur privé, du monde de la finance et de la société civile se réuniront demain lundi à Brazzaville en République du Congo dans le cadre des assemblées annuelles 2026 de la Banque africaine de développement. Fin des travaux de la commission douanière mixte tuniso-libyenne. Au cours de ces travaux, les douanes tunisiennes et libyennes ont réaffirmé leur engagement à poursuivre la mise en œuvre de l'accord bilatéral de libre-échange, notamment en ce qui concerne les certificats d'origine préférentielle. La Tunisie a renforcé la surveillance sanitaire dans les aéroports, ports et points de passage terrestres à des fins préventives contre les virus Anta et Ebola à travers la mise en place d'un protocole sanitaire destiné aux voyageurs en provenance des pays ayant connu des foyers de propagation des deux virus, souligne le directeur général du Centre national de pharmacovigilance, Riyad Darfous. Dans le monde, Donald Trump a tempéré cet après-midi les espoirs d'un accord imminent avec l'Iran pour mettre durablement fin à la guerre au Moyen-Orient, malgré des signes de progrès des deux côtés. Un cessez-le-feu est en vigueur depuis le 8 avril entre l'Iran et les États-Unis, mais l'économie mondiale continue d'être secouée par le quasi-blocage du stratégique détroit d'Ormuz. Merci, prochaines informations, toujours en bref, à 18h.
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17h08 sur les ondes de Radio Tunisienne Internationale. C'est au niveau qui commence, ça se poursuivra jusqu'à 18h30 avec l'ami et collègue Faisal Hlali côté technique, et puis la voix, celle de tous les dimanches, de votre ami Mourad Ayari. Ensemble, on va décortiquer l'actualité sportive de la semaine et de ce dimanche 24 mai 2026. On commencera par les demi-finales de la Coupe de Tunisie. Deux matchs en cours actuellement. Le premier à Sfax entre le club sportif sfaxien et l'Espérance de Zerzis. Et à l'instant, le CSS vient d'égaliser. L'Espérance de Zerzis a mené à la marque pendant une bonne partie du match. Premier but marqué par l'Espérance de Zerzis à la 39e minute par Khalil Kassab. On attend toujours de connaître le nom du buteur du CSS. Ça sera fait dans quelques instants. Sinon, l'Espérance mène devant la JSO du côté du Stade Chedli Zuiten. 1-0, but de Florian Dano à la 31e minute. Il était temps, on va dire, pour l'avant-centre espérantiste. On joue la 75e minute du côté du Stade Chedli Zuiten et puis la 76e minute du côté du stade de Taïmili de Sfax. Je rappelle un but de chaque côté entre le CSS et l'Espérance de Zerzis, et l'Espérance qui mène donc 1-0 devant la JSO. Sinon, ça concerne toujours la Coupe de Tunisie. Le deuxième qualifié tunisien pour la Coupe de la Confédération sera connu à l'issue de ces demi-finales. En cas de qualification du club sportif sfaxien et de l'Espérance sportive de Tunis en finale de la Coupe de Tunisie, ce billet reviendra automatiquement au Stade tunisien, quatrième de la saison 2025-2026 en Ligue 1, et puis le Stade tunisien sera qualifié en Coupe de la Confédération, car le CSS est déjà qualifié pour cette compétition, alors que l'Espérance de Tunis disputera la Ligue des Champions. Et en cas de qualification de l'Espérance de Zerzis ou de la JSO en finale de la Coupe de Tunisie pour affronter le club sportif sfaxien ou l'Espérance de Tunis, l'Espérance de Zerzis ou la JSO disputeront la Coupe de la Confédération. Oui, absolument. En cas de qualification en finale de l'Espérance de Zerzis et de la JSO, le vainqueur de ce match ira en Coupe de la Confédération. Aucun but marqué entre-temps. Nous, on continuera à parler sport pour vous rappeler que la Ligue nationale de football professionnel a communiqué la date et le lieu du match de Super Champion en Ligue 2 pour la saison 2025-2026. Cette rencontre opposera, rappelons-le, Hammam Sousse à Sakhri Tedder, qui ont terminé la première phase du championnat en tête des groupes A et B. La Ligue nationale de football professionnel a fixé ce rendez-vous, ce match, au vendredi 29 mai pour connaître le champion de la Ligue 2, la rencontre pour déterminer le champion de la saison 2025-2026. En Ligue 2 sera disputé au stade Moussa Benjanet à Monastir à partir de 16h. Ceci n'a rien à voir avec cela. Je vous propose le programme des rencontres qui seront disputées par la sélection tunisienne des moins de 23 ans au tournoi Maurice Revello en France. Alors le 31 mai à Avignon, ce sera Tunisie, République démocratique du Congo. Le 5 juin à Avignon, toujours à Avignon, la capitale du théâtre, ce sera Tunisie, Arabie Saoudite. Et puis à Aubagne, ça sera le 7 juin, Tunisie-Chine. Et puis à Toulon, le 10 juin, ça sera Tunisie-Colombie. Ceci pour l'équipe de Tunisie
DE23. Ceci concerne la sélection tunisienne. Deux informations. La première, pour dire que la Fédération tunisienne de football n'a toujours rien communiqué au sujet du médecin de la sélection tunisienne. Et selon plusieurs sources, le docteur Faisal Khachnewi a remplacé dans cette fonction Souhail Chemli. On attend la confirmation de cette information. Sinon, les joueurs de la sélection tunisienne poursuivent leur préparation à Tabarka. Le groupe convoqué par Sabri Lamouchi n'est toujours pas au complet. Ils s'entraînent dans une bonne ambiance. Et puis, avant-hier, vendredi, Rani Khdira, Montasser Talbi et Elias Lachouri ont rejoint le stage de la sélection tunisienne. D'autres informations tout à l'heure, après ces quelques notes de musique qui vous seront proposées, je le rappelle, par l'ami Faisal Helali qui s'occupe de la technique. À tout à l'heure.

rectificatif, il n'y a pas eu de but d'égalisation pour le CSS, il a été tout simplement annulé. Donc l'Espérance de Zelzis continue de dominer au score 1-0, but de Khalil Kassab à la 39e. Même score pour l'autre demi-finale opposant la JSO à l'Espérance, but de Florian Dano à la 31e minute. On joue la 83e minute. À Sfax, la 82e minute du côté du stade Chedlizwiten.

C'était Simple Red dans Something Got Me Started. Il est 17h23 sur les ondes de Radio Tunis, chaîne internationale. Toujours les mêmes résultats. L'espérance de Zerzis qui mène un but à zéro à Sfax devant le CSS. Et puis l'espérance qui mène devant la JSO au Stade Shed 18. C'est pratiquement fini. On joue le temps additionnel. Pour les deux matchs, je rappelle que le but de Zerzis a été l'œuvre de Khalil Kassab à la 39e. En ce qui concerne l'espérance de Tunis, c'était Florian Dano à la 31e minute. En ce qui concerne le football africain, on assistera à un grand match ce soir. Ça sera la finale retour de la Ligue des champions africaines. Qui se disputera donc ce dimanche 24 mai au stade Prince Moulay Abdallah avec un coup d'envoi prévu à 20h, une rencontre décisive opposant l'AS FAR au sud-africain de Mamelodi Sundowns sous la direction de l'arbitre somalien Omar Abdelkadir Artan. Battu lors de la manche aller sur la plus petite démarche un peu à zéro, l'AS FAR aborde ce rendez-vous avec l'obligation de renverser la situation à domicile pour espérer décrocher le titre continental. Les Marocains devront faire preuve d'efficacité et de maîtrise face à une formation de Sundowns solide, mais qui avait laissé passer une occasion de creuser un écart plus conséquent lors du premier acte. En effet, au match aller, rappelons-le, donc les Sud-Africains avaient globalement dominé certaines séquences de jeu sans parvenir à concrétiser pleinement leur temps fort, laissant un sentiment de score incomplet au regard des opportunités créées. Devant leur public à Rabat, les joueurs de l'AS FAR tenteront de s'appuyer sur leur expérience des grands rendez-vous et sur l'intensité d'un match à enjeu pour inverser la tendance est remporter la finale. De son côté, Mamelodi Sundowns aborde cette seconde manche avec un léger avantage, mais devra confirmer sa solidité défensive et gérer la pression d'un déplacement toujours délicat dans une finale continentale. Le sacre donc se jouera sur 90 minutes, voire davantage, dans une affiche qui promet tension, intensité et suspense jusqu'au bout. Je rappelle, ça sera ce soir, ce dimanche 24 mai, au stade Prince Moulay Abdallah, avec un coup d'envoi prévu à 20h. L'AS FAR qui a une opportunité intéressante et réelle de remporter la Ligue des Champions face à Mamelodi Sundowns.

17h38 sur les ondes de Radio Tunis, chaîne internationale. Finalement, ça sera une finale entre deux espérances, l'espérance de Zerzis et l'espérance de Tunis. Zerzis a battu le club sportif sfaxien à Sfax. C'est un bel exploit, une belle performance des Hakei qui ont marqué l'unique but du match à la 39e minute par l'intermédiaire, par le biais de Khalil Kassab. Sinon, l'espérance sur le même score a battu la JSO 1-0, but de Florian Dano à la 31e minute, 7 minutes de temps additionnel à Sfax, 6 du côté de Sfax, n'ont pas apporté de grands changements, n'ont pas suffi donc au CSS et à l'Espérance et la GSO de refaire leur retard. Une finale qui nous rappelle celle d'il y a quelques années. Je vais chercher la date exacte. C'était plutôt, je pense, entre 2003 et 2004. Finale remportée par l'Espérance de Zerzis 2-0 contre toute attente. De toutes les façons, c'est un beau plateau, une belle apothéose. Et on espère assister à un beau match. Sinon, en ce qui concerne les sports de salle, en ce qui concerne le bal 2026, voici les résultats des quarts de finale aller de la Basketball Africa League. L'Ahli d'Égypte a été battu par Dakar 93-90. La RSB Tigers du Rwanda a battu le FUS Rabat 95-72. Victoire sur le fil de l'Ahli Benghazi, un but d'avance devant le club africain 88-87. Et puis Petro Atletico, le club angolais, a été battu par Dar City, club tanzanien, 88-82. Les matchs retour sont prévus aujourd'hui. J'espère avoir les résultats d'ici tout à l'heure. Du moins celui de l'Ali d'Égypte et Ville Dakar qui a eu lieu à partir de 14h. Sinon, à partir de 17h, ce sera RSSB Tigers du Rwanda contre le FUS Rabat. Demain, la suite du programme, le club africain à partir de 15h sera opposé à l'Ali Benghazi. Et victoire impérative des clubistes. Sinon, à partir de 18h, Petro Atletico de l'Angola jouera contre Dar City de la Tanzanie en quart de finale, l'équipe ayant le meilleur score cumulé sur l'ensemble de deux matchs se qualifie en demi-finale. En cas d'égalité au score cumulé, une prolongation sera disputée pour désigner le vainqueur de la confrontation. Ceci pour le basketball. Pour le volleyball, c'est déjà fait, on en a parlé la semaine dernière. Je voulais dire pour le handball, les résultats des matchs des demi-finales hommes et dames de la Coupe de Tunisie sont comme suit. Pour les hommes, c'était avant-hier, le club africain a été battu par l'Espérance de Tunis 27-26. Et sur le même score, Sakrit Zit a battu l'AS Samamet. Ce sera finalement une finale entre l'Espérance de Tunis et Sakrit Zit. Chez les dames, le club africain a battu le CSF 27-16. Sinon, Moknin a battu la SF du Sahel 27-22. Ce sera donc une finale entre le club africain et le CSF Moknin. Voilà donc les résultats des sports de salle. Je rappelle que pour le football, ce sera une finale entre deux espérances, celle de Zerzis et celle de Tunis.

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1: Insieme a Murad Ayari, che sono io. Et voilà. Donc, il est 17h51 sur les ondes de Radio Tunis, chaîne internationale. Je rappelle que la finale de la Coupe de Tunisie opposera l'Espérance de Zerzis à l'Espérance de Tunis. Et la finale de la Coupe de Tunisie de cette année opposera deux clubs qui se sont déjà affrontés une seule fois en finale. C'était le 22 mai 2005. Ce match historique a vu la victoire de l'Espérance de Zerzis sur le score de 2-0, marquant ainsi le premier grand titre national de l'histoire du club. Je rappelle que c'était la finale de 2004-2005. La date, c'était le 22 mai 2005. J'y étais, je me rappelle très bien. Et puis, sinon, l'Espérance de Zerzis s'est imposée 2-0. Les buteurs, ou plutôt le match s'est soldé par un score nul de 0 partout au terme du temps réglementaire. Et le 2 buts de Zerzis ont été inscrits lors des prolongations par Tarq Gribi et Hichem Ben Khalfa. La conséquence de ce succès, de cette victoire, de cet exploit, l'Espérance de Zerzis a remporté sa toute première Coupe de Tunisie et s'est qualifié pour la toute première fois de sa vie pour la Coupe de la Confédération, la Coupe de la CAF. La finale, rappelons-le, de la Coupe de Tunisie aura lieu dimanche prochain. Ce sera le 1er juin 2026. Ce sera au stade de Hadès. C'est que le meilleur gagne. Quelques notes de musique avant le flash de 18h qui vous sera proposé par notre ami Fedia. Nous, on se retrouvera tout de suite après.
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2: 18h sur les ondes de RTCI, le flash de l'actualité. Bonsoir, les équipes de contrôle de l'Instance nationale de la sécurité sanitaire des produits alimentaires ont intensifié

0: Leur intervention sur le terrain dans le cadre des préparatifs de Eid al-Adha, ce qui a abouti à la saisie et la destruction de plus de 1205 kg de viande rouge et de produits alimentaires non sécurisés ou d'origine inconnue, a annoncé l'INSPA dans un communiqué publié ce dimanche. La Tunisie a renforcé la surveillance sanitaire dans les aéroports, ports et points de passage terrestres et des fins préventives contre les virus Anta et Ebola à travers la mise en place d'un protocole sanitaire destiné aux voyageurs en provenance de pays ayant connu des foyers de propagation des deux virus, a souligné ce dimanche le directeur général du Centre national de pharmacovigilance, Riyad Darfous. La Tunisie a affirmé que la journée de l'Afrique, qui marque cette année le 63e anniversaire de la création de l'unité africaine, est l'occasion de rappeler des luttes et les sacrifices consentis par les pères fondateurs de l'organisation panafricaine, afin que l'Afrique soit aux Africains souveraine dans ses décisions, maîtresse de ses ressources et de ses richesses naturelles, et capable d'imposer sa place dans l'ordre international. L'instance super indépendante pour les élections a annoncé dans un communiqué publié ce dimanche la liste des candidats provisoirement acceptés pour les élections législatives partielles dans les circonscriptions d'El Kabarieh, gouvernorat de Tunis. Il s'agit de 5 candidats. Dans l'actualité internationale, Donald Trump a tempéré ce dimanche les espoirs d'un accord imminent avec l'Iran pour mettre durablement fin à la guerre au Moyen-Orient, malgré des signes de progrès des deux côtés. Football, l'Espérance de Tunis et le SR Zis se sont qualifiés pour la finale de la Coupe de Tunisie de football saison 2025-2026 après leur victoire respective ce dimanche sur la JS Omran 1-0 et le CS Sfaxien 1-0. Et voilà fin de ce flash, je vous retrouve à 19h pour d'autres informations.
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1: Et en ce qui concerne l'actualité sportive en Tunisie, elle concerne la Coupe, Dame Coupe, qui n'a pas révélé tous ses secrets. Ça sera fait dimanche prochain. Sinon, pour aujourd'hui, pour les demi-finales, on sait que l'Espérance de Zelzis a battu le CSS 1-0. 39e minute, but de Khalil Kassab pour Zelzis. Et puis l'Espérance s'est qualifiée grâce à un but de Florian Dano. À la 31e minute, l'Espérance qui a battu la JS Amran. L'Espérance de Zelzis et l'Espérance de Tunis en finale de la Coupe de Tunisie. Et cela nous donne les représentants. Ces deux matchs nous permettent de savoir quelle formation représentera le football tunisien en Ligue des Champions et en Coupe de la Confédération. En effet, les quatre représentants tunisiens en compétition africaine interclub la saison prochaine sont connus dès aujourd'hui. Le club africain champion de Tunisie et l'Espérance sportive de Tunis, deuxième, seront présents en Ligue des champions africaine. Et puis le club sportif sfaxien, troisième du classement général, et l'Espérance sportive de Zelzis qui s'est qualifiée aujourd'hui pour la finale de la Coupe de Tunisie pour affronter l'Espérance de Tunis, disputeront la Coupe de la CAF. Et donc, désolé pour le stade tunisien qui s'est fait coiffer au poteau par l'Espérance de Zelzis. Je rappelle, l'Espérance de Tunis et le club africain en Ligue des Champions, et puis le CSS, troisième du classement général, et l'Espérance de Zelzis, qui s'est qualifié pour la finale de la Coupe de Tunisie, représentant la Tunisie en Coupe de la CAF. Sinon, pour ceux qui n'étaient pas là, je rappelle les résultats des quarts de finale aller de la BAL 2026. BAL, c'est-à-dire Basketball Africa League, pour ceux qui n'ont pas encore saisi. L'Ali d'Égypte a été battue 93 à 90 au match aller. La RSSB Tigers, club rwandais, a battu le FUS Rabat 95-72. Le club africain a perdu sur le fil devant Ali Belghazi 88 à 87. Et puis Petro Atletico, club angolais, a été battu par Dar City 88 à 82. Dar City, c'est un club tanzanien. Les matchs retour sont pour aujourd'hui et demain. Un match a eu lieu déjà, l'Ali d'Égypte et la ville de Dakar du Sénégal, puis RSSB, Tigers et FUS Rabat. Le match a commencé depuis 17h. On attend toujours d'avoir les résultats. Sinon, ce qui nous intéresse plutôt, c'est le match de demain du club africain, qui débutera à 15h devant Ali Benghazi. Donc, victoire impérative des clubistes. Et puis Petro Atletico, à 18h, jouera contre Dar City. En quart de finale, l'équipe ayant le meilleur score cumulé sur l'ensemble des deux matchs se qualifie en demi-finale. Et en cas d'égalité au score cumulé, une prolongation sera disputée pour désigner le vainqueur de la confrontation. En ce qui concerne le handball, voici les résultats des demi-finales aux mesdames de la Coupe de Tunisie de handball. Chez les hommes, l'Espérance a battu le club africain 27 à 26. Et puis Sakhit Zit, sur le même score, a battu l'AS Hammamet. Et donc, ce sera une finale Espérance de Tunis, Sakhit Zit. Ce sera le week-end prochain. Chez les dames, le club africain s'est qualifié aux dépens du CSF Mahdia 27-16. Et puis Mokhnin a battu l'ASF Sahel 27 à 22. Et donc chez les dames, ce sera une finale club africain CSF Mokhnin. De l'autre côté de la Méditerranée, on revient au football, et là c'est le football club de Barcelone, c'est le football féminin, le football club de Barcelone qui a remporté hier la Ligue des champions féminines de l'UEFA en dominant largement l'Olympique Lyonnais féminin, 4-0. C'était hier samedi à l'Ulval Stadion d'Oslo, dans une finale arbitrée par la Suédoise Tess Olofsson. Les Catalanes ont confirmé leur domination sur le football européen féminin, décrochant le 4e titre de leur histoire après ceux remportés en 2021, 23 et 24. La rencontre aurait pu basculer en faveur de Lyon dès la 14e minute lorsque Lindsay Apes pensait ouvrir le score, mais après l'intervention de la VAR, le but lyonnais a finalement été refusé. Le Barça a ensuite pris progressivement le contrôle de la partie avant de faire la différence en seconde période grâce à Eva Pajor. L'attaquante polonaise a ouvert le score à la 55e minute avant de s'offrir un doublé à la 70e. En toute fin de rencontre, Selma Paraluelo a alourdi la marque avec deux réalisations au 90e et 90+3 dans le temps additionnel. Donc, selon une victoire éclatante des Blaugrana. Il s'agit également de la 6e finale consécutive de la Ligue des Champions pour le Football Club de Barcelone, qui confirme plus que jamais son statut de référence du football féminin européen. Cette victoire constitue par ailleurs un 2e sacre obtenu face à Lyon en finale continentale. 18h18, on revient à la musique avec Sir Elton John.

18h25 sur les ondes de Radio Tunisie International. Avant d'aborder les championnats européens, le football du côté du vieux continent, deux informations en Tunisie. La première concerne Ahmed Ben Younes, le technicien de l'AS Metlaoui et le bureau directeur de l'Avenir Sportif de la Marsa, a conclu un accord avec ce dernier, avec Ahmed Ben Younes, pour diriger l'équipe première de football la saison prochaine. Il remplace ainsi Amr Derbel, qui avait déclaré hier sur les ondes de Mosaïque FM que son contrat arrivait à terme à la fin de cette saison. Il est à noter que l'AS Marsa a terminé le championnat de la sixième place avec 35 points, assurant son maintien en Ligue 1. Sinon, pour les demi-finales des barrages d'accession au championnat de Ligue 1, les demi-finales se tiendront demain lundi à partir de 16h. Le club sportif d'Amamdif recevra l'Avenir sportif de Kasserine au stade municipal d'Amamdif. Le match sera sifflé par Amir Loussif, alors que Mohamed Ali Karouya sera à la VAR. Le stade de Kabesem, de son côté, affrontera Agabès, l'Union sportive de Tataouine. La rencontre sera dirigée par Nidal Taïf, tandis que Amir Ayedi sera à la VAR. Sinon, en ce qui concerne donc les championnats européens, on commencera par la Liga, si vous voulez bien. C'était donc la dernière journée, hier. Celta Vigo a battu Séville 1-0. 2-1 de Rayo Vallecano devant Deportivo Alavés. On va pas vous donner tous les résultats, on va se contenter pour dire que hier Barcelone a mordu la poussière devant Valence 3-1, que le Real Madrid a battu l'Athletic Club 4-2, et que Real Betis a battu Levante 2-1. En ce qui concerne donc le classement général à l'issue de cette 38e et dernière journée du championnat d'Espagne, Barcelone est champion depuis quelques semaines déjà. Deuxième, le Real Madrid, 94 points pour Barcelone. Villarreal est troisième avec l'Atlético Madrid, 69 points. Ces quatre clubs sont qualifiés pour la Champions League. En bas du classement, Girona et Oviedo sont certains de disputer le prochain exercice en deuxième division espagnole. Ceci pour la Liga. Pour la Serie A, c'est une journée assez intéressante. Je vais vous dire pourquoi. Et donc, voilà. Le temps pour moi de trouver la page où il y a les résultats des matchs d'aujourd'hui, du championnat d'Italie. Aujourd'hui, c'était la dernière journée, une dernière journée commencée hier avec un nul. 3 buts de chaque côté entre Bologne et Inter, et victoire de la Lazio 2-1 devant Pisa. Vendredi, la Fiorentina et l'Atalanta ont fait match nul, 1 but de chaque côté. Et puis aujourd'hui, Parma a battu Sassuolo 1-0, Napoli a battu Udinese 1-0, et à partir de 19h45, Milan accueillera Cagliari, Cremonese accueillera Como, l'Hellas Verona accueillera la Roma, et puis Lecce accueillera Genova, et enfin il Torino, ce sera le derby de Turin, accueillera la Juve. Quatre clubs, rappelons-le, deux clubs se sont déjà qualifiés pour la Champions League. Il s'agit de l'Inter de Milan, champion d'Italie, et de Napoli, son dauphin. Sinon, pour la troisième et quatrième place, ce sera entre le Milan AC, la Roma, Como et la Juve. Pour le Milan
assez la Roma, les choses sont simples, il leur suffit de s'imposer aujourd'hui pour se retrouver en Champions League lors du prochain exercice. Milan et Roma sont 3e avec 70 points, Como et Juve sont 5e avec 68 points. Voilà donc, c'est clair et net, ça sera entre ces 4 clubs, le Milan AC, Roma, Como et Juve. En bas du classement, Pisa et la Verona sont en série B, et puis la dernière place pour la série B, ça sera entre Lecce et Cremonese. Lecce est 17e avec 35 points et Cremonese est 18e avec 34 points. Les deux clubs jouent tout à l'heure. Lecce, ça sera contre Genova, et Cremonese, ça sera contre Como. Ceci donc pour le championnat d'Italie. En ce qui concerne la finale de la Coupe d'Allemagne, c'était hier, et la finale de la Coupe d'Allemagne s'est disputée à l'Olympia Stadion de Berlin et a vu le Bayern Munich s'imposer avec autorité face à Stuttgart sur le score de 3-0. Dominateur dans l'ensemble de la rencontre, les Bavarois ont fait la différence en seconde période grâce à leur attaquant Harry Kane, auteur d'un triplé décisif. Le buteur anglais a ouvert le score à la 55e minute avant de doubler la mise à la 80e minute. Confirmant la supériorité du Bayern dans cette finale. Il a ensuite scellé le succès de son équipe dans le temps additionnel, 92e sur penalty, portant le score final à 3-0. Avec ce succès, le Bayern de Munich confirme ainsi sa domination sur la scène nationale en ajoutant la Coupe d'Allemagne à son titre de champion, réalisant ainsi le doublé championnat et coupe. De son côté, Stuttgart n'a pas réussi à inverser la tendance face à une équipe bavaroise efficace et solide dans les moments clés de la rencontre. Ceci nous amène à parler très rapidement de Sébastien Tonekti, le joueur tunisien qui devrait rejoindre l'équipe de Tunisie dans les prochaines heures du côté de Tabarka. Et bien, Sébastien Tonekti a remporté hier la Coupe d'Écosse avec le Celtic. En finale de cette compétition, le Celtic a battu hier après-midi Dunfermline par 3-1, remplaçant au début du match. Tonekti est entré en jeu à la 75e minute. Cette saison, l'international tunisien avait déjà remporté le championnat avec le Celtic. Et Tonekti s'envolera donc dans les prochaines heures vers la Tunisie pour rejoindre le stage de la sélection tunisienne à Tabarka afin de débuter la préparation pour la Coupe du monde. En Écosse, la finale de la Coupe d'Écosse a vu le Celtic s'imposer donc devant Dunfermline, et puis Hull City a battu Middlesbrough dans une finale des barrages de la Championship. Voilà donc l'essentiel de l'actualité sportive en Angleterre, en Europe, pardon. On a pratiquement terminé. Je voudrais, avant de vous laisser, remercier notre ami Faisal Halali pour la collaboration technique. Et puis, je vous souhaite une très belle semaine et surtout, Aïd Komabrouk, on avance, comme on dit. Je vous donne rendez-vous jeudi prochain à partir de 15h dans le cadre du programme en langue italienne. À très bientôt.

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2: Le journal de 19h à la une de l'actualité. Les contrôles se resserrent à l'approche de Eid al-Adha. Plus d'une tonne de viande suspecte retirée des marchés. Rue des voyageurs avant l'Aïd. Le transport terrestre passe en mode mobilisation exceptionnelle. Les grands départs s'organisent avec une offre de transport renforcée à 45%. Ebola et Anta sous surveillance. Les autorités activent un dispositif préventif aux frontières. Dans le monde, un compromis se dessine avec Téhéran, mais la Maison Blanche veut encore faire monter la pression. Football, Zarzis rejoint l'Espérance en finale et s'offre le droit de rêver d'un sacre historique. Météo, le ciel restera sage cette nuit.

0: Les températures glisseront doucement vers le bas. Bonsoir, les contrôles sanitaires montent d'un cran avant Eid el-Adha. Les équipes de contrôle de l'Instance nationale de la sécurité sanitaire des produits alimentaires ont intensifié leur intervention sur le terrain dans le cadre des préparatifs de Eid el-Adha, ce qui a abouti à la saisie et la destruction de plus de 1205 kilos de viande rouge et de produits animaliers non sécurisés ou d'origine inconnue, a annoncé l'Instance dans un communiqué ce dimanche. L'Instance a indiqué que les campagnes de contrôle qui ont été menées en coordination avec ces différentes structures régionales en partenariat avec les autorités et les structures concernées ont englobé les marchés de vente des animaux de sacrifice et les points de vente de viande et de produits alimentaires à travers tout le pays en vue d'assurer la sécurité sanitaire du bétail proposé et de protéger la santé des consommateurs. Et à quelques jours de Eid el-Adha, le grand chassé-croisé des déplacements commence à s'organiser partout dans le pays. Pour faire face à la ruée des voyageurs, le ministère des Transports passe à la vitesse supérieure dès ce week-end. L'offre globale du transport terrestre est renforcée de 45%. La SNCFT ajoute 32 wagons pour garantir 25 000 sièges, tandis que les louages sont exceptionnellement autorisés à circuler hors de leur zone habituelle sur tout le territoire. Dans les régions intérieures, l'inflation pèse lourdement sur les préparatifs de Eid el-Adha avec des prix du bétail qui atteignent des sommets historiques. L'ambiance est particulièrement morose cette année au cœur du marché frontalier de Mejl Belabès. Ce lieu qui servait autrefois de baromètre national subit de plein fouet la spéculation et l'envolée des coûts, rendant le montant de sacrifice inaccessible pour de nombreuses familles. Le point sur place avec notre correspondant l'Akhdar Suit.
1: Les clients potentiels venus des quatre coins du pays n'ont pu acheter le mouton de l'Aïd. Ils sont rentrés bredouilles, désillusionnés et renfrognés. Les acheteurs indécis se sont déjà rabattus sur le plan B, consistant à l'achat de quelques kilos de viande sans avoir prévu les soubresauts mercantiles des bouchers qui ont sauté sur l'occasion pour attiser le feu de la spéculation et du profit prohibitif, en portant le prix du kilo de 55 dinars à 70 et 80 dinars. Quant à la douala garnie de pressure et abats, son prix a grimpé du simple au double pour atteindre 180 et 190 dinars. Cet algorithme prohibitif dominant le marché conduit à l'exclusion d'une catégorie de citoyens qui ne peuvent se payer ni le mouton ni une pesée de viande. À Garça, toutes les boucheries sont prises d'assaut. De longues files de clients s'agglutinent dehors à longueur de journée, sans gaieté de cœur, par acquis de conscience et modération de moyens matériel, l'Aïd du sacrifice oblige.
0: La Tunisie a renforcé la surveillance sanitaire dans les aéroports, ports et points de passage terrestre à des fins préventives contre les virus Anta et Ebola à travers la mise en place d'un protocole sanitaire destiné aux voyageurs en provenance de pays ayant connu des foyers de propagation des deux virus, a souligné ce dimanche le directeur général du Centre national de pharmacovigilance, Liad Darfous. Il a précisé que ce protocole sanitaire qui vise à vérifier l'état de santé des voyageurs avant l'entrée sur le territoire tunisien comprend dans un premier temps la prise de température et le test PCR pour détecter le virus Ebola. Selon Darfous, la Tunisie a prévu des espaces de confinement en cas d'infection et assurera le transfert des patients depuis les points de passage vers les centres de confinement, mis à part la mobilisation du personnel qualifié dans ces centres. Darfous écarte pour l'instant tout scénario catastrophe pour le pays. Selon le président fondateur de la Société tunisienne de pharmacovigilance, malgré la violence du pathogène, la Tunisie reste durablement préservée de tout risque direct. Écoutons-le au micro de Khadija Chouira.
2: En Tunisie, bon, selon les recommandations de l'OMS, on a depuis longtemps préparé un protocole et on vient de l'activer pour se préparer à ce type d'épidémie. Bien entendu, on est toujours prêt. Dans le protocole, tout est préparé avec tous les détails. Et puis, n'oublions pas que le risque est jugé très faible, que ça passe en pandémie. N'oublions pas que c'est un virus très ancien, qu'on connaît très bien, qui circule en Afrique depuis 1976, surtout au Congo démocratique. Il y a même des pays en Afrique qui sont proches et qui n'ont jamais été touchés par cette maladie, telle que le Sénégal ou le Nigeria, par exemple. Donc, il ne faut pas avoir peur de ce type d'infection. C'est limité, ancien. On connaît très bien ce virus. Il reste très dangereux lorsqu'il survient chez une personne. Il atteint l'immunité, il peut donner des hémorragies graves. Mais la contagion, la transmission est très difficile d'une personne à une autre. Ça se transmet généralement par les animaux. Et la transmission interhumaine passe essentiellement par les liquides de l'organisme, la salive, le sang, le sperme. Et puis, autre chose à préciser, c'est qu'il ne passe pas par voie aérienne. Donc, c'est aussi important et ça limite un peu sa transmission.
0: L'instance super indépendante pour les élections a annoncé dans un communiqué publié ce dimanche la liste des candidats provisoirement acceptés pour les élections législatives partielles dans la circonscription d'El Kabarieh, gouvernorat de Tunis. Il s'agit de 5 candidats. Les élections législatives partielles de 2026 dans la circonscription d'El Kabarieh, gouvernorat de Tunis, aura lieu dimanche 28 juin dans 17 bureaux de vote. La Tunisie a affirmé que la journée de l'Afrique, qui marque cette année le 63e anniversaire de la création de l'unité africaine, est l'occasion de rappeler les luttes et les sacrifices consentis par les pères fondateurs de l'organisation panafricaine afin que l'Afrique soit aux Africains souveraine dans ses décisions, maîtresse de ses ressources et de ses richesses naturelles et capable d'imposer sa place dans l'ordre international. La Tunisie réaffirme aujourd'hui son engagement constant à renforcer les liens de fraternité et à consolider les relations de coopération avec les pays frères du continent sur la base du respect mutuel, de la solidarité, d'un partenariat gagnant-gagnant et de l'intérêt commun, dans un communiqué publié sur la page officielle du ministère des Affaires étrangères. Des chefs d'État et de gouvernement, des ministres des Finances, des gouverneurs de banques centrales ainsi que des dirigeants du secteur privé, du monde de la finance et de la société civile se réuniront demain lundi à Brazzaville en République du Congo dans le cadre des assemblées annuelles de la Banque africaine de développement. Placée sous le thème « Mobiliser des ressources à grande échelle pour le financement du développement de l'Afrique dans un monde fragmenté », cette édition sera marquée par la tenue de la 61e Assemblée du Conseil des gouverneurs de la BAD et la 52e Assemblée du Conseil des gouverneurs du Fonds africain de développement, le guichet de financement consensuel et du groupe de la banque. Dans l'actualité internationale, Donald Trump a refroidi ce dimanche les attentes autour d'un accord imminent avec l'Iran malgré les signes de progrès évoqués par son secrétaire d'État Marco Rubio. Le président américain affirme avoir demandé à ses représentants de ne pas se précipiter, estimant que le temps joue en faveur de Washington. Il prévient aussi que le blocus imposé au port iranien restera en vigueur jusqu'à la conclusion d'un accord formel, certifié et signé. Les discussions visent notamment à mettre fin durablement au conflit au Moyen-Orient et à rouvrir le détroit d'Ormuz, axe stratégique pour le commerce mondial des hydrocarbures. Un cessez-le-feu est en vigueur depuis le 8 avril entre l'Iran et les États-Unis, mais le quasi-blocage d'Ormuz continue de peser sur l'économie mondiale. Le dossier nucléaire reste toutefois le principal point de blocage. Washington affirme vouloir empêcher l'Iran de conserver une capacité d'accès à l'arme nucléaire, tandis que Téhéran n'aura toujours pas accepté de céder son stock d'uranium hautement enrichi. En Israël, les négociations suscitent une vive inquiétude, l'appareil sécuritaire redoutant un accord qui offrirait seulement un calme temporaire sans écarter la menace à long terme. Football, l'Espérance de Tunis et l'ES Zarzis se sont qualifiés pour la finale de la Coupe de Tunisie de football saison 2025-2026 après leurs victoires respectives dimanche cet après-midi sur l'AJS Omran 1-0 et le CSS 1-0 également. La météo à la fin de cette édition, une nuit calme et plutôt fraîche. Le temps sera généralement stable cette nuit avec un ciel peu nuageux à dégager sur la plupart des régions. Les températures baisseront progressivement au fil des heures, notamment sur le nord et les hauteurs, où l'atmosphère deviendra plus fraîche en fin de nuit. Le ciel restera dégagé avec des températures autour de 22 degrés en début de soirée, puis proche de 16 à 18 degrés aux premières heures de la matinée. Le vent devrait rester globalement modéré, sans changement notable attendu. Une nuit donc assez calme dans l'attente d'une nouvelle journée au temps stable. Avant de vous quitter, je vous rappelle les principales informations de ce journal. Les contrôles se resserrent à l'approche de Eid al-Adha. Plus d'une tonne de viande suspecte retirée des marchés. Ruée des voyageurs avant l'Aïd, le transport terrestre passe en mode mobilisation exceptionnelle. Les grands départs s'organisent avec une offre de transport renforcée de 45%. Ebola est sous surveillance. Les autorités activent un dispositif préventif aux frontières. Dans le monde, un compromis se dessine avec Téhéran, mais la Maison-Blanche veut encore faire monter la pression. Ainsi s'achève notre édition. Merci de l'avoir suivi. Merci à Faisal Halili pour sa précieuse collaboration technique. La rédaction vous donne rendez-vous à 20h pour un flash d'actualité. Restez à l'écoute de RTCI.
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1: 20h sur les ondes de RTCI, le flash de l'actualité. Bonsoir. Les contrôles sanitaires montent d'un cran avant Eid al-Adha. Les équipes de contrôle de l'Instance nationale de la sécurité sanitaire des produits alimentaires ont intensifié leur intervention sur le terrain dans le cadre des préparatifs de Eid al-Adha, ce qui a abouti à la saisie et à la destruction de plus de 1205 kilos de viande rouge et de produits animaliers non sécurisés ou d'origine inconnue. À quelques jours de Eid al-Adha, le grand chassé croisé des déplacements commence à s'organiser partout dans le pays. Pour faire face à la ruée des voyageurs, le ministère des Transports passe à la vitesse supérieure dès ce week-end. L'offre globale du transport terrestre est renforcée de 45%. La SNCFT ajoute 32 wagons

0: pour garantir 25 000 sièges, tandis que les louages sont exceptionnellement autorisés à circuler hors de leur zone habituelle sur tout le territoire. La Tunisie a renforcé la surveillance sanitaire dans les aéroports, ports et points de passage terrestres à des fins préventives contre le virus Anta et Ebola à travers la mise en place d'un protocole sanitaire destiné aux voyageurs en provenance de pays ayant connu des foyers de propagation des deux virus, a souligné ce dimanche le directeur général du Centre national de pharmacovigilance, Riyad Darfous. L'instance super indépendante pour les élections a annoncé dans un communiqué publié ce dimanche la liste des candidats provisoirement acceptés pour les élections législatives partielles dans la circonscription d'El Kabaria. Les élections dans la circonscription d'El Kabaria auront lieu le dimanche 28 juin. Dans l'actualité internationale, Donald Trump a refroidi ce dimanche les attentes autour d'un accord imminent avec l'Iran, malgré les signes de progrès évoqués par son secrétaire d'État. Marco Rubio, le président américain, affirme avoir demandé à ses représentants de ne pas se précipiter, estimant que le temps joue en faveur de Washington. Il prévient aussi que le blocus imposé au port iranien restera en vigueur jusqu'à la conclusion d'un accord formel certifié et signé. Football, l'Espérance de Tunis et l'US Zarzis se sont qualifiés pour la finale de la Coupe de Tunisie de football saison 2025-2026 après leurs victoires respectives ce dimanche sur la JS Omran 1-0 et le CS Sfaxien également 1-0. Et voilà la fin de ce flash. Prochain rendez-vous avec l'actualité à 7h.
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21h passées de 9 minutes sur les ondes du Finchi International. Mesdames, mesdemoiselles, messieurs, bonsoir. Bienvenue dans cette Assy Night du 24 mai 2026. Ce soir en compagnie de Faisal Halali côté technique et Mimi Babacher côté micro. Heureux de vous retrouver comme tous les dimanches soirs entre 21h et minuit avec le plein musical, le plein de musique, le plein de nouveautés, le plein de titres souvenirs aussi, le plein de musique alternative, de musique électronique, de Britrock, de tout et de n'importe quoi. On a un nouvel album signé Arcade Fire et on en est content, c'est la suite, dans la continuité de Pink Elephant de l'année dernière. Alors comment il s'appelle déjà cet album? Oh Die Trying. Alors qu'est-ce que c'était? C'est l'âge, je ne me souviens même plus du nom du nouvel album de Arcade Fire alors que j'ai prévu d'en mettre 4 ou 5 morceaux ce soir. Il y a d'autres petites nouveautés, un nouveau single signé Muse, un nouveau single signé Tricky, beaucoup de choses assez intéressantes somme toute pour ce soir, mais on va commencer avec un classique, un morceau qu'on aime beaucoup, il est signé Workles, il nous vient de France et ça s'appelle Bleu. Bienvenue à toutes et à tous.

Miracle, ça c'était le titre d'introduction de l'album An Inevitable End de Roy Xop. C'était il y a 12 ans déjà que l'on avait retrouvé cet album de Roy Xop. À l'époque, ils avaient annoncé que ce serait leur dernier album, que leur duo était terminé. Et puis entre-temps, ils sont revenus avec beaucoup de très bons sons. Trois albums, je pense, des collaborations assez sympas, notamment avec Alison Goldfrapp. On va continuer tout de suite sur cette lancée. Il est 21h passé de 27 minutes sur les ondes de RTC. On écoute Roy Xop, on écoute Gage avec Kassar.

La Suède était à l'honneur à l'instant avec Gage qu'on a retrouvé avec un extrait de l'album New Light, un titre qui nous ramène à l'année 2020. On va rester sur ces sonorités là et cette fois-ci direction la France avec le George Kaplan Conspiracy. C'est le projet solo de Gabriel Aftani, petit projet solo électronique qui nous vient de Dijon, que l'on va retrouver avec le titre Again. Juste après on écoute AFAR avec Low High.

chanson qui nous vient d'Allemagne et qui est signée du duo Afar. L'album c'est Tell Me More, il est sorti en 2022. On a retrouvé le titre Low High juste avant. C'était donc Again, titre signé, The George Kaplan Conspiracy, petit groupe qui nous vient de France. On va continuer tout de suite, on revient en France avec Dr. Flake qu'on retrouve avec un titre qui remonte à l'année 2012. Ce sera Southern Lakes avec la voix de H. Burns. Puis juste après, le son qui nous vient, il nous vient du Canada. Il nous vient de Obscure avec Suze. Le morceau qu'on retrouvera, c'est Land of the Free. Mais ce qui est intéressant, c'est que Obscure, avant d'être un artiste installé à Toronto, au Canada, c'est un artiste tunisien qui utilise beaucoup de ses influences de trip-hop, de musique orientale, de musique instrumentale, de musique également de roots, qui s'intéresse à un certain nombre de sons, notamment Sigur Rós, Odessa, Clams Casino, et qui nous pond là pour le coup le titre Land of the Free, A Perfect Place. Donc Obscure and Suze, je vous invite à découvrir ce son, je vous invite à découvrir cet artiste, on va en reparler très probablement. De toutes les façons, j'aurai l'occasion de repasser d'autres morceaux de cet artiste, et puis pourquoi pas d'avoir l'occasion de l'inviter parmi nous en direct, évidemment par téléphone ou autre, pour une petite interview. Tout de suite, Dr. Flake suivi de Obscure and Suze.

Ça c'était donc Oscar and Suze qu'on écoutait avec Land of the Free. On écoute tout de suite Skylar Grey. Souvenez-vous de Skylar Grey, celle qui chantait avec Moby sur On the Last Day. Sublime voix, elle vient de sortir son album solo, on va en reparler dans quelques instants. On l'écoute tout de suite avec le titre Unfaithful. Juste après on retrouvera Ultraviolet Willow, titre signé Cool Ray.

pardon, Cool Ray, c'était Ultraviolet Willow qu'on a écouté à l'instant. On passe à la deuxième partie de cette émission, puisqu'il est déjà 21h sur les ondes RTC. Vous écoutez toujours la Seed Night en compagnie de Faisal Ali côté technique, Imi Babacher côté micro, et ensemble et en musique jusqu'à minuit. On va corser un peu les choses et les morceaux vont devenir un tout petit peu plus violents que durant cette première partie. D'abord, on va commencer par des choses assez calmes, hein, ne vous inquiétez pas, mais on va, je vous avais promis quand même quelques titres extraits du dernier album de Arcade Fire, et ce sera le cas durant cette deuxième partie. Tout de suite, on va commencer par Barbarossa, qu'on écoute dans Broken Beauty, Kovacs, juste après, avec A Perfect Crime.

J'ai l'impression qu'on n'écoute pas assez les Sofa Surfers dans cette émission, petit groupe de rock autrichien qui mélange un peu de tout, de trip-hop sur du rock, sur du dub, sur de l'acid jazz. On les connaît assez bien pour certains morceaux, comme celui qui dit, qu'est-ce qu'il dit déjà? I got nothing more than the land that I sit on, et d'autres choses encore. Le groupe est composé de Wolfgang Schaugel, Marcus Kiesel, Wolfgang Fritsch et Emmanuel Obea, c'est celui qui chante, c'est la voix mythique de ce groupe, et je trouve qu'on les écoute pas assez dans cette émission. Voilà, c'était une réflexion que je m'étais faite, donc j'avais décidé de passer deux titres signés Sofa Surfers ce soir. On vient de retrouver à l'instant Endangered Species. Non, et non pas Species, c'est ce qui est assez intéressant avec ce morceau, c'est le jeu de mots sur le nom de ce morceau. Et puis juste avant, c'était Valid Without Photo. Il est 22h passé 18 minutes sur les ondes RTCI. Après Sofa Surfers, on revient à Thor, musicien de musique électronique canadien, que l'on va retrouver avec le titre Aura Lore dans une version remixée par Nine Theory. Puis juste après, on écoutera le dernier titre en date signée Tricky, ça s'appelle Because I Don't Know. Et puis on reviendra juste après.

Tricky because I don't know, ça c'est tout nouveau, ça vient de sortir. Alors comment ça s'appelle déjà? Ce dernier album signé Tricky, Different When It's Silent. L'album n'est pas encore sorti, c'est le dernier single en date. On a écouté d'autres morceaux qui ont été présentés de cet album. C'est le deuxième single extrait de cet album. Après, donc l'album est à paraître le 17 juillet prochain et le premier single, c'était Out of Place avec la voix de Marta qu'on a découvert le mois dernier. Alors il faut quand même savoir que Different When It's Silent est tout de même le 17e album de Tricky depuis Maxime Quay en 1995. Tricky qui avait été révélé à la base par Massive Attack et par les deux premiers albums de Massive Attack, l'album Blue Lines et l'album Protection en 1994. À suivre donc, on attend avec impatience le nouvel album de Tricky qui va paraître sur son propre label, à travers lequel il produit beaucoup d'artistes, notamment Marta, notamment d'autres muses qui sont passées par les titres qui ont chanté avec lui. On pense notamment à Martina Topley Bird et d'autres encore. On va continuer, 22h passées de 28 minutes sur les ondes RTC. On retrouve tout de suite Sooner or Later, titre signé Triphonic, remixé par Peterson. Puis après, on va d'un coup monter le son avec The Killers dans Flesh and Bone, dans une version remixée par Jacques Lecomte. Et enfin, on finira avec le dernier single signé Muse, ça s'appelle Hexagons.

Hexagons, dernier titre signé Muse, dernier single présenté la semaine dernière, extrait du prochain album du groupe. L'album s'appelle The Wow Signal, apparaître le 26 juin prochain, et ce single vient quelques semaines après la présentation du titre Cryogen qu'on a écouté ensemble il y a de cela 2 semaines, je pense, si mes souvenirs sont bons. Dans cette émission, on attend cet album avec impatience, même si on a quelques difficultés avec eux ces derniers temps, ces derniers albums. Il y a un côté très paranoïaque, très conspirationniste aussi qui ressort dans leurs titres, dans les paroles, dans les textes, mais parallèlement c'est tellement bien produit, c'est devenu une machine de guerre. Muse, c'est un peu une machine à production, un peu à l'image de ce que proposerait un Dream Theater dans leur propre style à eux. C'est devenu un peu les pros de la technique justement, et de ces sons, de ces riffs qui nous rappellent toujours aussi bien la fin des années 90, le début des années 2000. Donc Matthew Bellamy, dont on adore la voix de toutes les façons, qu'on vient de retrouver avec Hexagons, dernier single signé Muse. On continue tout de suite avec Robin Foster accompagné de Dave Penn sur Forgiveness. Ce sera suivi de Uncle avec Thom Yorke sur Rabbit in Your Headlight.

Rabbit in Your Headlight, c'était Uncle qu'on a retrouvé à l'instant avec la voix de Thom Yorke. Thom Yorke qui est actuellement occupé avec son projet The Smile, sachant que parallèlement il est toujours sur la tournée de Archive de Radiohead, le grand retour de Radiohead qui a eu lieu sur scène l'année dernière avec une tournée qui a connu un certain nombre de grandes villes européennes. On va continuer avec un classique qu'on n'a pas écouté depuis très longtemps dans cette émission, c'est Archive justement que l'on va retrouver avec Lights, titre qui remonte à l'année 2017 et à l'album qui porte le même nom, Lights justement. 22h, passées de 57 minutes sur les ondes RTCI, on passe à la troisième et dernière partie de cette émission.

Ça, c'était Archive qu'on a écouté avec Lights, extrait de l'album qui porte le même nom. Titre cultissime hein, du groupe. Il y en a quelques-uns comme ça, des titres fleuves. On pense à Again, on pense à Waste, on pense maintenant à Lights. Et puis parmi les nouveaux titres aussi, dans les dernières parutions, on peut penser à Controlling Crowds, on peut penser à Gold, on peut penser à Where I Am sur le dernier album. Bref, il y a de ces titres comme ça qui restent, qui deviennent des morceaux d'anthologie dans la discographie du groupe londonien. 23h passées de 15 minutes sur les ondes RTCI, je vous avais promis qu'on écouterait du Arcade Fire. Alors, il faut dire quelques mots quand même sur ce Open Your Heart and Oh Die Trying. Il est paru il y a de cela un mois, c'est la suite du Pink Elephant présenté l'année dernière. C'est une espèce de réinterprétation des titres de Pink Elephant, mais dans une version ambiante, dans une version instrumentale ambiante. C'est chill, c'est lounge et c'est assez intéressant, d'autant plus qu'il y a un travail qui est fait derrière, un travail instrumental qui est fait derrière qui est assez intéressant. Je vous invite à découvrir trois titres extraits de cet album. On écoutera Breaking Into Heaven, The Machine Is Broken et Quit Your Job Meditation, Arcade Fire, extrait de Open Your Heart or Die Trying.

Je ne sais pas de ce que vous avez pensé de ces titres choisis sur Open Your Heart Without Trying. Moi, j'ai trouvé ça très intéressant. Je trouvais le concept intéressant. Je trouvais l'idée intéressante. Cette espèce de continuité ambiante, ou comment on peut dire ambiante en français? Attendez. Plutôt chill, plutôt lounge, plutôt. Voilà, lounge, on va dire ça comme ça. De l'album Pink Elephant. Très, très gros succès, l'album Pink Elephant l'année dernière. Vraiment, c'était une belle surprise. C'était un très bel album, probablement l'un des plus beaux albums de l'année 2025. Et puis lui donner une suite comme ça, une suite qui pourrait éventuellement servir à faire tomber un peu la pression à la suite de l'écoute de l'album qui se termine sur Stuck in My Head, on le rappelle, avec ce morceau, ce Quit Your Job Meditation, et le Stuck in My Head parle justement de cette envie pressante de cette nouvelle génération d'arrêter de travailler et de faire autre chose. Donc voilà, j'ai trouvé le concept super intéressant et puis probablement qu'on réécoutera quelques-uns des morceaux de cet album dans les prochaines semaines. 23h passées de 30 minutes sur les ondes RTCI, on commence à atterrir lentement mais sûrement. Après 2h30 d'émission, on retrouve tout de suite Moby sur 3 Live, interprété sur KCRW avec notamment la voix de Jacob Lusk sur les titres Porcelain, sur When It's Cold, I'd Like to Die, et enfin sur Natural Blues, des versions, des titres interprétés dans leur version acoustique à la guitare et en live.

Excellent Moby dans ce live au KCRW avec la voix de Jacob Loss qui disait que Jacob Loss pour lui c'était l'une des plus belles découvertes de ces dernières années, l'une des plus belles voix alors qu'il dit qu'il a travaillé avec les plus belles voix du monde tout au long de sa carrière de plus de 30 ans, 40 ans même. 23h passées de 44 minutes sur Zone de RTCI, il nous reste plus beaucoup de temps à passer ensemble dans cette émission, le temps pour moi de remercier déjà Fassali pour sa collaboration technique, un grand merci à vous tous qui étiez en notre compagnie depuis 21h ce soir, c'était la Seed Night, j'aurais le plaisir de vous retrouver si tout va bien la semaine prochaine, même heure, même studio, même fréquence, même planète. D'ici là, je vous souhaite une excellente fin de soirée, écoute de RTCI, une très très bonne semaine, une très belle fête de la Eid, Eid Mabrouk à toutes et à tous, et je vous laisse avec Yann Tiersen qu'on retrouve dans Kerlock, suivi de Forest, ça c'est qui, j'ai oublié comment il s'appelle, celui qui chante Forest, enfin qui interprète Forest au piano. Ensuite on retrouvera Sofiane Pamar avec FKJ sur Cinéma, et on finira avec Sofiane Pamar qui reprend la Moonlight, symphonie de Beethoven sous le titre de Moon. Très bonne soirée à toutes et à tous et à très bientôt. Bye bye.

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